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7: Eddy Perron, bonjour, c'est l'heure de s'informer sur Radio Bonheur. Le quartier de la Cité Parc va se transformer en ferme, et ce dans le cadre d'une fête de quartier intitulée « Tous à la ferme ». C'est le 6 juin, de 13h à 17h, à l'avenue du Chili, au bloc numéro 6. Alors on pourra découvrir des animaux de la ferme, on pourra manger d'excellentes confiseries, et il y aura même une balade canine et plein d'informations. Si vous voulez davantage de renseignements, eh bien vous n'hésitez pas à téléphoner au 0478 02 50 36 0478 02 50 36. Ça se passe donc à l'avenue du Chili, bloc numéro 6 à Marcinelle, le 6 juin. Un spectacle d'impro, c'est le 13 juin à Je Map. Les élèves débutants de la compagnie éphémère montent sur scène pour leurs toutes premières improvisations. Ce sera une soirée unique où tout peut arriver. Il y aura des histoires créées sur le moment, des défis inattendus, des personnages surprenants et surtout beaucoup de rire. Dans une ambiance cabaret festive et conviviale, vous pourrez découvrir l'énergie de cette jeune troupe. Ça se passe à l'espace GEM qui est situé rue du marché numéro 29 à Je Map. C'est le samedi 13 juin. Éclat de famille, c'est le titre d'une des expositions temporaires du musée de la photographie. Le 18 juin, Adeline Rossion, commissaire de l'exposition, vous guidera dans les univers de 11 photographes professionnels belges qui abordent à leur manière la photographie familiale. On vous propose d'ailleurs déjà une courte visite avec Adeline.
8: Notamment le travail de Camille Carbonaro qui est directrice d'une maison d'édition qui s'appelle Macaroni Book. Et le sujet de ses publications, c'est toujours la famille ou l'archive familiale. Et donc ça aussi était un point de départ comme personne ressource par rapport au projet. C'est comme ça aussi qu'Arel Emer a rejoint le projet parce qu'elle a été publiée chez Camille. Puis il y a des photographes qu'on a déjà exposés au musée, dont on connaissait le travail, qui, des fois, comme Philippe Herbet, n'avait jamais abordé la question de la famille, mais un événement dans sa vie s'est fait qu'à un moment donné, il s'est tourné vers l'intime et a voulu photographier la fin de vie de ses parents. Il y a d'autres personnes comme Olivier Cornil, qui lui avait déjà exposé dans Mon Jardin les fleurs denses, et ici revient avec un autre projet qui aborde également l'histoire familiale.
7: C'est à découvrir seul, avec des amis ou en famille le 18 juin. Vous devez vous inscrire, le site c'est museephoto.be ou vous appelez au 071 43 58 10. Amusez-vous à l'écoute de votre radio préférée. Bonne journée.
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9: Bonjour à tous, aujourd'hui jeudi, nous fêtons les Clotilde, le proverbe « Les cordonniers sont les plus mal chaussés ». Les anniversaires nous arrivent avec les 7 ans de Samuel, petit-fils de Glyn Marilyn, les 9 ans de Lily Rose, petite-fille de Jocelyne Borms de Selle, Déborah de Mont-Saint-Guibert fête ses 25 ans, Brian de Morlanway fête ses 50 ans et Sabine de Charleroi, elle fête ses 55 ans.
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11: Bonjour à tous, Bélier, vous êtes un peu trop dans le cadre, hein? Alors osez sortir des habitudes, surprendre, tenter autre chose, un brin d'audace pourrait tout changer. Taureau, vous avez envie de bousculer les choses au travail, mais votre calme intérieur vous aide à garder le contrôle malgré tout. Gémeaux, la difficulté ne doit pas vous freiner, alors n'ayez pas peur de prendre un risque, votre audace sera récompensée. Cancer, une certaine distance s'installe en famille. Alors plutôt qu'interpréter, privilégier le dialogue. Une discussion sincère peut apaiser l'atmosphère, hein, sûrement. Lion, les échanges avec votre moitié sont fluides. Profitez-en pour proposer un moment à deux et renforcer votre complicité. Vierge, l'ambiance s'améliore au travail. Chacun fait un effort et cela se ressent. Continuez dans cette dynamique constructive. Balance, vous gérez vos finances avec lucidité. L'envie de sécuriser votre avenir vous pousse à faire des choix plus réfléchis. Scorpion, vous vous investissez beaucoup pour l'harmonie familiale. Vos efforts contribuent à créer un climat plus chaleureux. Sagittaire, il est encore temps de rectifier une parole ou une action. Un geste ou une explication peut suffire à rétablir l'équilibre. Capricorne, restez concentré sur l'essentiel. En avançant étape par étape, sans pression, vous identifiez plus facilement ce qui doit évoluer. Verseau, la prudence est de mise côté finances. Évitez les solutions rapides ou floues et privilégiez des choix solides et durables. Poisson, une situation délicate peut enfin évoluer. Même si vous avez déjà essayé, bien, cette fois-ci, votre approche pourrait faire toute la différence. Très belle journée à tous.
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7: Eddy Piron, bonjour, bienvenue sur Radio Bonheur. Un superbe parc, c'est le parc communal de Jurbise. Et justement, le 14 juin, il y aura le semi-marathon de Jurbise, un semi-marathon de 21 km, des joggings de 5 et 10 km. Il y aura aussi une course pour les enfants. Vous voulez plus d'infos et vous inscrire, vous n'hésitez pas à prendre contact avec le service des sports de l'administration communale de Jurbise. 065 37 74 63 065 37 74 63. Et je vous rappelle que ça se passe le 14 juin. Charleroi Astronomie, c'est un club d'astronomes amateurs. Il organise des activités deux fois par mois au musée de Parenville à Couillet. On parle astronomie, on prend des belles photos depuis son jardin, mais pas que, comme nous l'explique Paul Dandois, un des pères fondateurs.
8: Maintenant, il y a plusieurs membres qui ont mis en route un télescope à distance, qui l'ont donc installé en Espagne. Et par Internet, on peut piloter ce télescope et ils font des photos mais absolument extraordinaires d'objets du ciel profond et autres qu'on ne parvient pas toujours à voir correctement par ici en Belgique à cause de la pollution lumineuse, mais là-bas en Espagne c'est fabuleux. Ils font des photos comme faisait, on va dire, Hubble il y a 10-15 ans d'ici, tellement la technique s'est améliorée.
7: Il y a des amateurs, mais aussi quelques professionnels.
8: Il y a des gens qui travaillent notamment chez Thales, Aerospace à Marcinelles, et d'autres qui travaillent au niveau électronique également et qui construisent eux-mêmes un système d'entraînement de télescope et qui le montrent lors des réunions, qui expliquent, qui demandent aussi de l'aide parfois. Donc, en fait, c'est un club très dynamique.
7: Vous voulez plus d'infos, vous allez sur le site charleroiastronomie.be, charleroiastronomie.be. Une journée portes ouvertes au Carolo Store de Charleroi. Il est situé à l'avenue de Philippeville, au numéro 284, à Marcinelles. Le Carolo Store, c'est un endroit sympa où on ne vend que des produits locaux. Alors, le 13 juin, dans le cadre de la journée portes ouvertes, eh bien, vous pourrez aller à la rencontre de producteurs locaux, déguster, manger sur place. Alors, vous voulez réserver votre repas? Eh bien, vous n'hésitez pas à téléphoner au 071 52 28 40. 71 52 28 40, c'est donc le 13 juin. Je vous souhaite une bonne journée.

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1: 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Les anniversaires nous arrivent avec les 7 ans de Samuel, petit-fils de Glyn Marilyn, les 9 ans de Lily Rose, petite-fille de Jocelyn Borms de Selle, Déborah de Mont-Saint-Guibert fête ses 25 ans, Brian de Morlanway fête ses 50 ans et Sabine de Charleroi, elle fête ses 55 ans.
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3: Bonjour à tous, Bélier, vous êtes un peu trop dans le cadre, hein? Alors osez sortir des habitudes, surprendre, tenter autre chose, un brin d'audace pourrait tout changer. Taureau, vous avez envie de bousculer les choses au travail, mais votre calme intérieur vous aide à garder le contrôle malgré tout. Gémeaux, la difficulté ne doit pas vous freiner, alors n'ayez pas peur de prendre un risque, votre audace sera récompensée. Cancer, une certaine distance s'installe en famille. Alors plutôt qu'interpréter, privilégier le dialogue. Une discussion sincère peut apaiser l'atmosphère, hein, sûrement. Lion, les échanges avec votre moitié sont fluides. Profitez-en pour proposer un moment à deux et renforcer votre complicité. Vierge, l'ambiance s'améliore au travail. Chacun fait un effort et cela se ressent. Continuez dans cette dynamique constructive. Balance, vous gérez vos finances avec lucidité. L'envie de sécuriser votre avenir vous pousse à faire des choix plus réfléchis. Scorpion, vous vous investissez beaucoup pour l'harmonie familiale. Vos efforts contribuent à créer un climat plus chaleureux. Sagittaire, il est encore temps de rectifier une parole ou une action. Un geste ou une explication peut suffire à rétablir l'équilibre. Capricorne, restez concentré sur l'essentiel. En avançant étape par étape, sans pression, hein, vous identifiez plus facilement ce qui doit évoluer. Verseau, la prudence est de mise côté finances. Évitez les solutions rapides ou floues et privilégiez des choix solides et durables. Poisson, une situation délicate peut enfin évoluer. Même si vous avez déjà essayé, bien, cette fois-ci, votre approche pourrait faire toute la différence. Très belle journée à tous.
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6: Eddy Perron, l'heure de s'informer sur Radio Bonheur. Jamais je n'aurais cru que je prononcerais un jour Tagada Pouet Pouet dans la Cressonnette. Eh bien, c'est le titre d'un événement qui aura lieu le 21 juin dès 12h30 dans le parc de Charleroi. En fait, c'est un événement musical qui nous permettra de découvrir des chanteurs du coin. Ce sera aussi la fête, hein. À partir de 12h30, apéro, bar, petite brochette. À 13h30, on pourra entendre Lino Chiezza qui propose de la rumba. À 15h, du folk wallon avec Trisine. Et à 16h30, Adrien Guyot qui proposera de la folk poésie. Donc, trois super concerts qui s'enchaînent. Alors, l'entrée est tout à fait gratuite, mais un chapeau sera là pour soutenir les cachets d'artistes. Vous avez une question, un doute sur le nom, notamment, de cet événement? Eh bien, pas de problème. Vous appelez au 0479 94 51 30. 0479 94 51 30. Une dernière fois pour la route. Tagada, Pouet Pouet dans la Cressonnette, c'est le 21 juin, dès 12h30, au parc de Charleroi. Allez, une petite balade à moto encadrée, s'il vous plaît. C'est le dimanche 28 juin à Gorin-Ramecroix, dans le Tournaisis. En partenariat avec la maison de quartier de Gorin, eh bien, l'ASBL Le Sourire des Gosses organise une balade moto encadrée dont les bénéfices viendront alimenter la caisse de l'ASBL. Cette ASBL aide les parents et aussi les enfants malades, hospitalisés ou handicapés. Alors, ce serait une belle balade. On passera par des villages comme Béclair, Maulde, Galais, Popuel, Rumilly, Rongy, La Plaine, Braff et Vezon. Voilà, une balade de 100 km. Alors, vous voulez davantage de renseignements, eh bien, vous n'hésitez pas à appeler au 0497 58 88 83. 0497 58 88 83. C'est le 28 juin à partir de 14h30 et c'est situé rue des Dîmes à Gorin-Ramecroix. Le carnaval de Senef, eh bien, c'est le 26 juin. Oui, un carnaval au mois de juin, vous m'aurez bien entendu. Mais ce qui est intéressant avec ce carnaval, surtout, c'est le concert d'ouverture du carnaval de Senef qui est prévu le vendredi 26 juin à 19h. Il y aura de tout. Si vous voulez participer à une soirée électro d'enfer, ce sont des concerts gratuits, eh bien, rendez-vous donc à cette soirée. Ça se passera sur la pelouse, rue Général Le Mans à Senef. Pas besoin de réservation et c'est gratuit et c'est le 26 juin. Eddy Perron, je vous souhaite une bonne journée sur Radio Bonheur.

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1: Bonjour à tous, aujourd'hui jeudi, nous fêtons les Clotilde, le proverbe « Les cordonniers sont les plus mal chaussés ». Les anniversaires nous arrivent avec les 7 ans de Samuel, petit-fils de Glyn Marilyn, les 9 ans de Lily Rose, petite-fille de Jocelyn Borms de Selle, Déborah de Mont-Saint-Guibert fête ses 25 ans, Brian de Morlanway fête ses 50 ans et Sabine de Charleroi, elle fête ses 55 ans.
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3: Bonjour à tous, Bélier, vous êtes un peu trop dans le cadre, hein? Alors osez sortir des habitudes, surprendre, tenter autre chose, un brin d'audace pourrait tout changer. Taureau, vous avez envie de bousculer les choses au travail, mais votre calme intérieur vous aide à garder le contrôle malgré tout. Gémeaux, la difficulté ne doit pas vous freiner, alors n'ayez pas peur de prendre un risque, votre audace sera récompensée. Cancer, une certaine distance s'installe en famille. Alors plutôt qu'interpréter, privilégiez le dialogue. Une discussion sincère peut apaiser l'atmosphère, hein, sûrement. Lion, les échanges avec votre moitié sont fluides. Profitez-en pour proposer un moment à deux et renforcer votre complicité. Vierge, l'ambiance s'améliore au travail. Chacun fait un effort et cela se ressent. Continuez dans cette dynamique constructive. Balance, vous gérez vos finances avec lucidité. L'envie de sécuriser votre avenir vous pousse à faire des choix plus réfléchis. Scorpion, vous vous investissez beaucoup pour l'harmonie familiale. Vos efforts contribuent à créer un climat plus chaleureux. Sagittaire, il est encore temps de rectifier une parole ou une action. Un geste ou une explication peut suffire à rétablir l'équilibre. Capricorne, restez concentré sur l'essentiel. En avançant étape par étape, sans pression, vous identifiez plus facilement ce qui doit évoluer. Verseau, la prudence est de mise côté finances. Évitez les solutions rapides ou floues et privilégiez des choix solides et durables. Poisson, une situation délicate peut enfin évoluer. Même si vous avez déjà essayé, bien cette fois-ci, votre approche pourrait faire toute la différence. Très belle journée à tous.
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5: Bonjour à tous. Le Front commun syndical de l'enseignement a appelé ses affiliés à faire grève ce jeudi pour protester contre le vote du décret programme. En effet, c'est ce jeudi que le Parlement de la Fédération Wallonie-Bruxelles doit se réunir pour adopter ce texte incluant des mesures d'économie. Le gouvernement et maire engagé de la Fédération Wallonie-Bruxelles veut passer en force et faire voter son décret programme au mépris même des règles de fonctionnement du Parlement, dénonce le Front commun syndical. Selon lui, le gouvernement espère ainsi tuer dans l'œuf le mouvement social qui ne cesse de s'amplifier. Rappelons que ces mesures d'austérité vont profondément réduire les moyens d'encadrement des jeunes, dégrader les conditions de travail des personnels auxquels ils sont confiés et plonger le système éducatif dans le chaos. Les syndicats de l'enseignement appellent dès lors leurs affiliés à se mettre en grève et à faire de ce jeudi une journée de mobilisation exceptionnelle. Ils appellent en outre l'ensemble de la population à exprimer son soutien par rapport à cette lutte. Et puis, plus de 4500 étudiants et membres du personnel universitaire, dont 1100 professeurs, ont signé ce mercredi une lettre ouverte exigeant la rupture des liens académiques entre les établissements belges et Israël. Une initiative soutenue par des personnalités universitaires internationales et des célébrités belges. Les signataires rappellent qu'à ce jour, la situation en Palestine ne cesse de s'aggraver. En dehors de la Palestine, Israël étend aussi ses agressions dans la région par une guerre illégale contre l'Iran, par des milliers de violations du cessez-le-feu avec le Hezbollah, y compris le cessez-le-feu le plus récent conclu avec le gouvernement libanais, et par l'extension de la doctrine de Gaza au Liban, où les infrastructures sont détruites, les villages rayés de la carte, plus d'un million de personnes déplacées et les villes bombardées sans relâche. Parallèlement, Israël continue de prendre systématiquement pour cible des civils, des travailleurs humanitaires et des journalistes, tant en Palestine qu'au Liban. Étudiants, personnels et professeurs exigent donc la cessation immédiate de toute collaboration académique avec Israël, y compris les contrats avec des entreprises telles que Dell, Teva et Microsoft. Un moratoire immédiat sur toute nouvelle collaboration doit également être instauré. Les signataires militent par ailleurs pour une approche collective du problème au niveau européen. Ils appellent les recteurs à inciter activement le gouvernement belge à prendre toutes les mesures nécessaires pour garantir le respect du droit international, y compris le cas échéant des mesures unilatérales conformes aux obligations juridiques contraignantes formulées par la Cour internationale de justice. Ceci est particulièrement urgent compte tenu des négociations sur le prochain programme Horizon Europe 2028-2034. Enfin, les auteurs de la lettre invitent chaque université belge à contribuer activement à la reconstruction des institutions du savoir en Palestine. L'entreprise Krefel est engagée depuis le mois de février dans une procédure Renault. La fermeture de plusieurs magasins et plateformes et la disparition de 180 emplois étaient annoncées. Ce mardi, une assemblée générale a rassemblé les travailleurs afin que les syndicats leur présentent le résultat des négociations. Et ces syndicats sont amers car il y aura effectivement des pertes d'emplois et des fermetures de magasins, dont la plateforme d'Anderlu qui employait 22 personnes. Les travailleurs d'Anderlu ont été d'une fierté et d'une dignité exemplaire dans le combat, a déclaré Christophe Morez, permanent 7K pour la région du Centre. À travers les négociations dans le cadre de la loi Renault, quelques emplois sont sauvés. 144 disparitions d'emplois au lieu des 180 annoncés. La fermeture définitive d'Anderlu représente à elle seule 22 emplois. Nous sommes encore en négociation pour sauver tout ce que nous pouvons, a expliqué Christophe Morez. Certains travailleurs pourraient être recasés sur le site de Nivelles. Plus de 400 élèves ont défilé hier dans les rues de Namur afin de réclamer l'annulation des examens de fin d'année à l'appel des étudiants de l'Institut technique de Namur. Ils dénoncent les conséquences des nombreux jours de cours perdus en raison des mouvements sociaux qui ont touché l'enseignement ces derniers mois. Certains élèves estiment que les examens ne reflèteront pas les apprentissages réels des étudiants. D'autres ont déclaré qu'on ne peut pas être évalué sur de la matière que nous n'avons pas pu voir parce que nos professeurs étaient en train de manifester pour défendre leurs droits. C'est complètement injuste. Les jeunes manifestants ont parcouru plusieurs artères du centre-ville. Le cortège a notamment marqué un arrêt devant l'Institut Sainte-Ursule. Sur place, les élèves ont scandé « Libérez les élèves », invitant l'établissement à ouvrir ses portes afin de permettre à d'autres jeunes de rejoindre la manifestation. La police est rapidement intervenue pour encadrer l'événement et assurer le bon déroulement du rassemblement. Les forces de l'ordre ont accompagné le cortège tout au long de son parcours afin d'éviter tout débordement. Les organisateurs affirment vouloir maintenir la pression dans les prochains jours. D'autres actions sont d'ores et déjà envisagées afin de faire entendre leurs revendications et obtenir une réponse des autorités concernant le maintien ou non des examens de fin d'année. Côté météo, ce jeudi sera une nouvelle journée très nuageuse. Des nuages qui seront nettement plus actifs et déverseront assez régulièrement des ondées. Les températures maximales, 18 degrés. On referme ici ce bulletin d'info. Passez d'excellents moments à notre écoute.

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1: Bonjour à tous, aujourd'hui jeudi, nous fêtons les Clotilde, le proverbe « Les cordonniers sont les plus mal chaussés ». Les anniversaires nous arrivent avec les 7 ans de Samuel, petit-fils de Glyn Marilyn, les 9 ans de Lily Rose, petite-fille de Jocelyn Borms de Selle, Déborah de Mont-Saint-Guibert fête ses 25 ans, Brian de Morlanway fête ses 50 ans et Sabine de Charleroi, elle fête ses 55 ans.
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3: Bonjour à tous, Bélier, vous êtes un peu trop dans le cadre, hein? Alors osez sortir des habitudes, surprendre, tenter autre chose, un brin d'audace pourrait tout changer. Taureau, vous avez envie de bousculer les choses au travail, mais votre calme intérieur vous aide à garder le contrôle malgré tout. Gémeaux, la difficulté ne doit pas vous freiner, alors n'ayez pas peur de prendre un risque, votre audace sera récompensée. Cancer, une certaine distance s'installe en famille. Alors plutôt qu'interpréter, privilégiez le dialogue. Une discussion sincère peut apaiser l'atmosphère, hein, sûrement. Lion, les échanges avec votre moitié sont fluides. Profitez-en pour proposer un moment à deux et renforcer votre complicité. Vierge, l'ambiance s'améliore au travail. Chacun fait un effort et cela se ressent. Continuez dans cette dynamique constructive. Balance, vous gérez vos finances avec lucidité. L'envie de sécuriser votre avenir vous pousse à faire des choix plus réfléchis. Scorpion, vous vous investissez beaucoup pour l'harmonie familiale. Vos efforts contribuent à créer un climat plus chaleureux. Sagittaire, il est encore temps de rectifier une parole ou une action. Un geste ou une explication peut suffire à rétablir l'équilibre. Capricorne, restez concentré sur l'essentiel. En avançant étape par étape, sans pression, vous identifiez plus facilement ce qui doit évoluer. Verseau, la prudence est de mise côté finances. Évitez les solutions rapides ou floues et privilégiez des choix solides et durables. Poisson, une situation délicate peut enfin évoluer. Même si vous avez déjà essayé, bien cette fois-ci, votre approche pourrait faire toute la différence. Très belle journée à tous.
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5: Bonjour à tous. Face à la suppression du statut des fonctionnaires par le gouvernement wallon, la CGSP appelle tous les fonctionnaires wallons à faire grève et à fermer les administrations régionales le 16 juin prochain. Le statut des fonctionnaires, créé en 1937 par une commission parlementaire nationale, était réclamé par les fonctionnaires depuis 1847. À l'époque, ils se plaignaient de l'ingérence des politiques dans des dossiers, de favoritisme, de népotisme, mais aussi de la corruption de certains politiques. En supprimant ce statut, le gouvernement wallon rouvre la porte à toutes ces pratiques, trahit la démocratie et renvoie aux heures sombres du rexisme, affirme le syndicat socialiste dans un communiqué. Le gouvernement, sans aucune pudeur, affirme qu'il recrutera des talents qui aujourd'hui ne sont pas intéressés par la fonction publique. Il distribuera également toutes les promotions, les mutations, un cadeau à ceux qui lui sont favorables, à l'instar de la politique américaine, une sorte de trumpisme à la sauce wallonne, selon la CGSP. Le syndicat socialiste estime que la mesure, au-delà de mettre fin à l'égalité des Belges dans toutes les décisions administratives, va de plus se coûter en moyenne, selon l'analyse de l'inspection des finances, 5 000 euros par an par agent contractuel. La CGSP n'accepte ni ce recul de la démocratie, ni cette dépense idéologique. Elle appelle dès lors tous les fonctionnaires wallons à se mettre en grève et à fermer toutes les administrations wallonnes le 16 juin prochain, date à laquelle aura lieu une manifestation à Namur. L'entreprise Krefel est engagée depuis le mois de février dans une procédure Renault. La fermeture de plusieurs magasins et plateformes et la disparition de 180 emplois étaient annoncées. Ce mardi, une assemblée générale a rassemblé les travailleurs afin que les syndicats leur présentent le résultat des négociations. Et ces syndicats sont amers car il y aura effectivement des pertes d'emplois et des fermetures de magasins, dont la plateforme d'Anderlu qui employait 22 personnes. Les travailleurs d'Anderlu ont été d'une fierté et d'une dignité exemplaire dans le combat, a déclaré Christophe Morez, permanent 7K pour la région du centre. À travers les négociations dans le cadre de la loi Renault, quelques emplois sont sauvés. 144 disparitions d'emplois au lieu des 180 annoncés. La fermeture définitive d'Anderlu représente à elle seule 22 emplois. Nous sommes encore en négociation pour sauver tout ce que nous pouvons, a expliqué Christophe Morez. Certains travailleurs pourraient être recasés sur le site de Nivelles. Plus de 400 élèves ont défilé hier dans les rues de Namur afin de réclamer l'annulation des examens de fin d'année à l'appel des étudiants de l'Institut technique de Namur. Ils dénoncent les conséquences des nombreux jours de cours perdus en raison des mouvements sociaux qui ont touché l'enseignement ces derniers mois. Certains élèves estiment que les examens ne refléteront pas les apprentissages réels des étudiants. D'autres ont déclaré qu'on ne peut pas être évalué sur de la matière que nous n'avons pas pu voir parce que nos professeurs étaient en train de manifester pour défendre leurs droits. C'est complètement injuste. Les jeunes manifestants ont parcouru plusieurs artères du centre-ville. Le cortège a notamment marqué un arrêt devant l'Institut Sainte-Ursule. Sur place, les élèves ont scandé « Libérer les élèves », invitant l'établissement à ouvrir ses portes afin de permettre à d'autres jeunes de rejoindre la manifestation. La police est rapidement intervenue pour encadrer l'événement et assurer le bon déroulement du rassemblement. Les forces de l'ordre ont accompagné le cortège tout au long de son parcours afin d'éviter tout débordement. Les organisateurs affirment vouloir maintenir la pression dans les prochains jours. D'autres actions sont d'ores et déjà envisagées afin de faire entendre leurs revendications et obtenir une réponse des autorités concernant le maintien ou non des examens de fin d'année. Côté météo, ce jeudi sera une nouvelle journée très nuageuse. Des nuages qui seront nettement plus actifs et déverseront assez régulièrement des ondées. Les températures maximales 18 degrés. On referme ici ce bulletin d'info. Passez d'excellents moments à notre écoute.

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1: Bonjour à tous, aujourd'hui jeudi, nous fêtons les Clotilde, le proverbe « Les cordonniers sont les plus mal chaussés ». Les anniversaires nous arrivent avec les 7 ans de Samuel, petit-fils de Glyn Marilyn, les 9 ans de Lily Rose, petite-fille de Jocelyn Borms de Selle, Déborah de Mont-Saint-Guibert fête ses 25 ans, Brian de Morlanway fête ses 50 ans et Sabine de Charleroi, elle fête ses 55 ans.
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3: Bonjour à tous, Bélier, vous êtes un peu trop dans le cadre, hein? Alors osez sortir des habitudes, surprendre, tenter autre chose, un brin d'audace pourrait tout changer. Taureau, vous avez envie de bousculer les choses au travail, mais votre calme intérieur vous aide à garder le contrôle malgré tout. Gémeaux, la difficulté ne doit pas vous freiner, alors n'ayez pas peur de prendre un risque, votre audace sera récompensée. Cancer, une certaine distance s'installe en famille. Alors plutôt qu'interpréter, privilégiez le dialogue. Une discussion sincère peut apaiser l'atmosphère, hein, sûrement. Lion, les échanges avec votre moitié sont fluides. Profitez-en pour proposer un moment à deux et renforcer votre complicité. Vierge, l'ambiance s'améliore au travail. Chacun fait un effort et cela se ressent. Continuez dans cette dynamique constructive. Balance, vous gérez vos finances avec lucidité. L'envie de sécuriser votre avenir vous pousse à faire des choix plus réfléchis. Scorpion, vous vous investissez beaucoup pour l'harmonie familiale. Vos efforts contribuent à créer un climat plus chaleureux. Sagittaire, il est encore temps de rectifier une parole ou une action. Un geste ou une explication peut suffire à rétablir l'équilibre. Capricorne, restez concentré sur l'essentiel. En avançant étape par étape, sans pression, vous identifiez plus facilement ce qui doit évoluer. Verseau, la prudence est de mise côté finances. Évitez les solutions rapides ou floues et privilégiez des choix solides et durables. Poisson, une situation délicate peut enfin évoluer. Même si vous avez déjà essayé, bien cette fois-ci, votre approche pourrait faire toute la différence. Très belle journée à tous.
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0: La belle Céline Dion dans votre transistor et je danse dans ma tête. J'espère que vous allez bien. Bonjour tout le monde, il est 8h36.
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0: Et bienvenue dans cette édition de Juste vous et moi aujourd'hui, jeudi 4 juin. Nous avons mis à l'honneur une nouvelle rubrique, une nouvelle émotion, de nouvelles émotions dans le transistor que vous allez pouvoir repartager, bien évidemment. Juste vous et moi aujourd'hui jusqu'à midi, l'émission qui vous ressemble. Et aujourd'hui, si vous aviez 20 ans, qui n'a jamais dit « Ah, si je pouvais encore avoir 20 ans et savoir tout ce que je sais ». Eh bien justement, on vous pose la question ce matin, que feriez-vous ou que feriez-vous que vous regrettez de ne pas avoir fait ? Waouh, la question est tordue quand même. Hein. Que ne feriez-vous plus ou pas ? Voilà, quel conseil donneriez-vous aux jeunes de 20 ans que vous étiez ? Allez, regardez-vous dans le miroir, imaginez-vous à 20 ans et puis parlez-vous et dites-vous « Oh là là là là, j'en ai fait des choses, je ne voudrais plus les faire, mais je les ferai différemment. » Bon, alors, ne venez pas venir me dire « Oui, si je pouvais avoir 20 ans et savoir ce que je sais, je joue au loto, je connais les numéros. » Oui, ça, bien évidemment, tout le monde peut le dire. Peut-être des erreurs ou pas des erreurs. Vous avez peut-être eu une belle jeunesse et vous voulez tout simplement vous en rappeler et puis la mettre par écrit et partager vos émotions. C'est sur la page Facebook Radio Bonheur Belgique. Radio Bonheur Belgique, vous pouvez partager bien évidemment toutes ces émotions. Jusqu'à midi, on en parle. Et puis, vous pourrez réagir tout à l'heure après 9h au standard de la radio au 071 45 53 60.
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0: Ça va se passer comme ça, et aussi avec la bonne humeur et la bonne musique dans la radio. Et on commence de suite avec les Big Fun. On se souvient de ce titre, Big Fun, The Cool and the Gang, qu'on est en 1982. Puis on aura les Cracking Band avec Jeopardy en 83. Et tout ça pour le confort de vos deux petits.

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0: La regrettée Morane hein, dans la radio avec ce titre Ça casse, on est en 1991. J'espère que vous allez bien, il est 8h56 ce matin, juste vous et moi ensemble jusque midi pour vous parler de ce moment qui était votre temps, notre temps. Ah, celui que les moins de 20 ans ne peuvent pas connaître.
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0: Non mais c'est vrai, hein, quelque part, on se souvient de nos 20 ans, mais aujourd'hui, si vous aviez 20 ans et savoir tout ce que vous savez, qu'est-ce que vous ne feriez plus ou qu'est-ce que vous feriez de différent, hein, quelque chose que vous regrettez peut-être ou que vous n'avez osé avoir fait quand vous aviez 20 ans et qu'aujourd'hui ça paraît tellement peut-être plus simple, que feriez-vous? Ou ne que feriez-vous plus? Allez-y, partagez vos émotions via la page Facebook Radio Bonheur Belgique. Quel conseil donneriez-vous aux jeunes de 20 ans aujourd'hui? Que vous étiez, vous, qu'est-ce que vous donneriez comme conseil? Voilà, vous vous regardez dans le miroir et puis vous imaginez avoir 20 ans et tu te dis « Oh Philippe, alors évite ça, mais évite aussi ça, mais fais ça, comme ça ». Est-ce que vous avez des petites idées? Vous pouvez nous les partager, bien évidemment, via la page Facebook Radio Bonheur Belgique. Et puis, dans quelques minutes, eh bien, le standard s'ouvrira à vous au 071 45 53 60 si vous voulez partager quelques moments d'émotion sur nos antennes ce matin. Jusqu'à midi, juste vous et moi. On est jeudi 4 juin aujourd'hui. Bonne fête à vous. Si vous vous prénommez, c'est quoi le prénom aujourd'hui? C'est Clotilde. Eh bien, bonne fête à vous, Clotilde, aujourd'hui. Et puis, le dicton nous dit « Joint larmoyeux, larmoyeux rend laboureux, laboureur heureux. » Ah bon ? À Sainte Clotilde, de fleurs en buisson, abeilles butinent à foisson, nous donne les dictons. On reste bien. Tromper la bonne foi d'autrui est pire que de le léser. Voilà donc pour la citation de ce matin. On a fait un peu le tour, on est jeudi 4 juin, on s'approche tout doucement du week-end, encore deux petits jours, et puis c'est le week-end. Allez savoir si vous partez en week-end ou pas. Non, vous restez à la maison, vous avez du boulot, vous allez profiter du fait qu'il fait gris pour remettre un peu tout ce que vous aviez mis en dessous la semaine dernière, le week-end dernier, parce qu'il faisait beau. Voilà, on a un peu laissé les tâches ménagères de côté pour profiter du beau temps. Puis se dire, oh, je vais nettoyer, il pleut, pff, en même temps, c'est un peu casse-bonbon. Allez, on réagit dans l'émission ce matin, on est avec vous jusqu'à midi, merci d'être avec nous, et bien évidemment, dans quelques instants, on va rejoindre le Tour de l'Information avec David Brusselman.
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1: Il est 9h.
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4: Bonjour à tous. La séance plénière du Parlement wallon a commencé hier après-midi par une minute de silence en mémoire des quatre victimes de Buggenhout. Je souhaiterais avec vous, à l'instar du Parlement de la Fédération Wallonie-Bruxelles, que nous ayons une pensée pour les victimes du terrible drame de Buggenhout le 26 mai dernier, a affirmé le président du Parlement, Willy Borsu. Quelles qu'en soient les causes, aucune personne, aucun parent ne devrait avoir à vivre une telle tragédie. Nos pensées les plus sincères vont aux familles, aux proches, aux camarades de classe, ainsi qu'à toute la communauté scolaire de Buggenhout, a ajouté le président du Parlement wallon. Et puis concernant ce drame, aucun franchissement illégal du passage à niveau de Buggenhout n'a été constaté par Infrabel après l'accident entre un train et un bus scolaire qui a coûté la vie à 4 personnes, a indiqué le gestionnaire du réseau ferroviaire après avoir consulté les images de vidéosurveillance des lieux. Un mail interne de la compagnie de transport impliquée et plusieurs médias avaient rapporté qu'un autre chauffeur de la même compagnie de transport aurait ignoré la signalisation 2 à 3 jours après la collision mortelle. Le document avait été envoyé le 29 mai sans préciser de quand datait l'infraction. Depuis, les services d'Infrabel ont examiné les images des caméras de surveillance du passage à niveau datées des 28 et 29 mai. L'entreprise affirme n'avoir constaté aucune infraction à ces dates. 4 personnes ont perdu la vie le 26 mai dans la collision entre un minibus scolaire et un train. Il s'agit du conducteur du véhicule âgé de 49 ans, d'une accompagnatrice de 27 ans ainsi que de 2 garçons de 15 et 12 ans. Les 5 autres enfants qui voyageaient dans le bus ont été grièvement blessés, mais leurs jours ne sont plus en danger. L'entreprise Krefel est engagée depuis le mois de février dans une procédure Renault. La fermeture de plusieurs magasins et plateformes et la disparition de 180 emplois étaient annoncées. Ce mardi, une assemblée générale a rassemblé les travailleurs afin que les syndicats leur présentent le résultat des négociations. Et ces syndicats sont amers car il y aura effectivement des pertes d'emplois et des fermetures de magasins, dont la plateforme d'Anderlu qui employait 22 personnes. Les travailleurs d'Anderlu ont été d'une fierté et d'une dignité exemplaire dans le combat, a déclaré Christophe Morez, permanent 7K pour la région du centre. À travers les négociations dans le cadre de la loi Renault, quelques emplois sont sauvés. 144 disparitions d'emplois au lieu des 180 annoncés. La fermeture définitive d'Anderlu représente à elle seule 22 emplois. Nous sommes encore en négociation pour sauver tout ce que nous pouvons, a expliqué Christophe Morez. Certains travailleurs pourraient être recasés sur le site de Nivelles. Plus de 400 élèves ont dans les rues de Namur afin de réclamer l'annulation des examens de fin d'année à l'appel des étudiants de l'Institut technique de Namur. Conséquence des nombreux jours de cours perdus en raison des mouvements sociaux qui ont touché l'enseignement ces derniers mois. Certains élèves estiment que les examens ne refléteront pas les apprentissages réels des étudiants. D'autres ont déclaré qu'on ne peut pas être évalué sur de la matière que nous n'avons pas pu voir parce que nos professeurs étaient en train de manifester pour défendre leurs droits. C'est complètement injuste. Les jeunes manifestants ont parcouru plusieurs artères du centre-ville. Le cortège a notamment marqué un arrêt devant l'Institut Sainte-Ursule. Sur place, les élèves ont scandé « Libérez les élèves », invitant l'établissement à ouvrir ses portes afin de permettre à d'autres jeunes de rejoindre la manifestation. La police est rapidement intervenue pour encadrer l'événement et assurer le bon déroulement du rassemblement. Les forces de l'ordre ont accompagné le cortège tout au long de son parcours afin d'éviter tout débordement. Les organisateurs affirment vouloir maintenir la pression dans les prochains jours. D'autres actions sont d'ores et déjà envisagées afin de faire entendre leurs revendications et obtenir une réponse des autorités concernant le maintien ou non des examens de fin d'année. Côté météo, ce jeudi sera une nouvelle journée très nuageuse. Des nuages qui seront nettement plus actifs et déverseront assez régulièrement des ondées. Les températures maximales, 18 degrés. On referme ici ce bulletin d'info. Passez d'excellents moments à notre écoute.

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1: Et on ouvre le standard, bien évidemment, 071 45 53 60 ce matin à une nouvelle édition. C'est la dernière pour cette semaine. Hein. Il n'y aura pas de Juste vous et moi demain, vendredi. Juste vous et moi aujourd'hui. Si vous aviez 20 ans aujourd'hui, savoir ce que vous savez. Qui n'a jamais dit, qui n'a jamais à un moment donné fait « Ah, si je pouvais avoir 20 ans aujourd'hui, savoir tout ce que je sais ». Qui n'a jamais lâché cette phrase? Oui, c'est l'émission qui vous ressemble finalement, vous l'avez remarqué. Hein. Alors justement, si vous aviez 20 ans aujourd'hui, savoir ce que vous savez, qu'est-ce que vous feriez de différent par rapport à avant? Est-ce que vous voudriez avoir 20 ans aujourd'hui seulement? Parce que non seulement on lâche cette phrase un peu comme ça dans le délire. Ah, donne-moi tes 20 ans, tu vas voir ce que je vais en faire. C'est souvent ce qu'on dit. Hein. Donne-moi tes 20 ans, tu vas voir ce qui va se passer. Oui, d'accord, mais il se passerait quoi justement? C'est ça toute la question. Peut-être rien finalement. Peut-être qu'au plus profond de vous-même, avoir 20 ans aujourd'hui, vous ne voudriez pas. Même en sachant ce que vous savez. Et puis voilà. Bon, ben allez-y, réagissez. C'est sur la page Facebook, hein, Radio Bonheur Belgique, que ça se passe. Et puis vous pouvez partager avec vos voisins, vos voisines, vos copains, vos copines. Et essayer de savoir un petit peu ce que vos copines en pensent, ce que vos copains en pensent. Et poser la question à votre entourage. Et toi, si tu avais 20 ans aujourd'hui, savoir tout ce que tu sais, qu'est-ce que tu ferais ou qu'est-ce que tu ne ferais plus? Allez-y, partagez maintenant. Voilà, la vie est faite de choix. Et aujourd'hui, eh bien, vous allez pouvoir vous exprimer sur ces choix. Hein. Et vous, que choisiriez-vous aujourd'hui? Qu'est-ce que vous allez pouvoir choisir aujourd'hui? Allez, jusqu'à midi, aujourd'hui, l'heure de l'apéro, on vous propose de partager vos émotions sur la page Facebook Radio Bonheur Belgique ou encore via le standard au 071 45 53 60.
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1: Alors le thème, on y pense, hein, on y partage. Ah, qui n'a jamais dit, si j'avais 20 ans aujourd'hui, savoir tout ce que je sais, je ferais ou je ne ferais pas. Et ne me dites pas, oui, je pourrais jouer au loto et gagner au loto parce que forcément j'aurais tous les numéros du loto. Oui, ça c'est la chose facile. Non, c'est pas, on triche pas, on essaye vraiment de se dire, tiens, j'ai pas osé faire ça à l'époque parce que, ben voilà, c'était peut-être interdit, ou si j'avais su, j'aurais fait quand même, parce que finalement, je me serais fait disputer qu'une fois. Vous savez, moi, je me souviens, quand j'avais 15 ans, je devais rentrer pour moins quart, on en parlait il y a quelques jours, et puis je traînais avec des potes et des parents, j'avais une petite copine, bah, on a 14-15 ans, hein, donc voilà. Et un beau jour, je devais rentrer, donc genre minuit moins quart, donc 23h45, je devais rentrer. Et ces gens me disent, on partait en bagnole avec eux, c'était des parents, hein, de copains, copines, et on était avec eux. Et puis je dis, écoutez les gars, moi je dois rentrer parce que sinon je vais me faire lyncher. Ils me disent, oui mais bon, si tu rentres un quart d'heure en retard, tu vas te faire lyncher. Bah, je dis, oui, je vais me faire lyncher. Et si tu rentres 2 heures en retard, tu vas te faire lyncher aussi, oui. Et tu penses que te faire lyncher plus fort parce que tu rentres 2 heures en retard qu'un quart d'heure? Bah, je dis, non, je vais me faire lyncher le même. Bon, bah alors, on va rentrer 2 heures en retard. Et voilà. Eh bien, vous savez quoi? Si j'avais de nouveau 15 ans, je crois que je rentrerais plus tard. Parce que finalement, j'ai deux frères qui, eux, sont rentrés à moins quart, mais 3 heures plus tard. Ils se sont pas spécialement fait plus lyncher que moi, qui était l'aîné, voyez-vous. Je devais montrer l'exemple, c'était comme ça. Qui est au standard? Allô?
2: Bonjour Philippe.
1: Ah, c'est Marie. Bonjour Marie, comment ça va Marie?
2: Bonjour Philippe, ça va et toi?
1: Mais je vais bien, je vais bien. Alors Marie...
2: Tu vas bien?
1: Oui, du haut de tes 75 ans, si tu pouvais avoir 20 ans demain.
2: Je n'en ai que 60, s'il te plaît.
1: Hein. Oh pardon, non, non, j'ai rajouté 15 de plus.
2: Pour toi, mais quand même. Hein.
1: Non, non, mais c'est parce que j'étais à la française, donc...
2: Ouais, donc d'accord.
1: Marie, on va en retirer 40, et, ou 40, allez, on va retirer 45, et si tu avais 15 ans demain, ou 20 ans demain, que ferais-tu que tu n'as peut-être pas osé faire quand tu avais 15 ans ou 20 ans?
2: Eh bien, écoute, quand j'avais 15 ans, ce que je regrette de ne pas avoir fait, enfin, de ne pas avoir continué, par contre, c'est mon accordéon. Voilà, je faisais de l'accordéon depuis l'âge de 7 ans et, problèmes familiaux, ils m'ont retiré mon accordéon. J'aurais peut-être dû me rebeller un peu plus pour pouvoir continuer ma passion.
1: Bah oui, parce que regarde Yvette Horner, ça lui a réussi quand même, hein.
2: Voilà. Je ne dis pas que j'étais à son niveau, mais voilà, j'aurais pu peut-être l'être un jour, on ne sait jamais.
1: Mmh.
2: Et à 20 ans, ce que je regrette, eh ben, c'est de m'être mariée. Donc, si j'avais su à l'heure actuelle, si à l'heure actuelle, je pouvais retourner 20 ans en arrière, je ne me marierais pas.
1: Et 20 ans en arrière, non 40.
2: Oui, voilà. Et vu actuellement l'histoire que l'on vit avec les guerres et tout ça, je n'aurais certainement pas fait des enfants.
1: D'accord.
2: Parce qu'on ne sait pas. On ne sait pas leur avenir, voilà.
1: Comment oui, mais ça, nos parents disaient déjà la même chose à l'époque, tu sais.
2: Oui.
1: Donc oui, voilà, oui, moi voilà. Moi, je parlais plutôt sur, tu vois, quelque chose que moi, je n'ai pas osé faire à l'époque. Tu vois, moi, je respectais, je devais rentrer à moins quart, je rentre à moins quart. Et puis, un beau jour, comme je viens de le dire. Et voilà, je me suis dit, ben, quand je vois mes deux jeunes frères qui sont rentrés bien plus tard que moi, moins quart, ben, je me dis, aujourd'hui, si j'avais 20 ans ou 15 ans comme avant, eh bien, je rentrerais à moins quart comme mes frères.
2: Mais ça, moi, j'aurais jamais osé le faire avec mes parents, tu vois.
1: Mm-hmm.
2: Parce que j'ai essayé, en fait, je vais t'expliquer une anecdote, j'ai essayé une fois en sortant en boîte.
1: De rentrer à moins 10.
2: J'étais en retard et j'ai reculé ma montre, tu vois, de 5 minutes.
1: Uh-huh.
2: Donc pour moi, je suis rentrée à l'heure.
1: D'accord.
2: Mais ça n'a pris qu'une fois parce qu'après, mon papa, avant de sortir, il regardait ma montre si on avait les mêmes heures.
1: Ouais. Bon, sinon, tu pouvais la casser aussi, dire qu'elle était tombée.
2: Non, ça ne prenait pas chez moi. Ça ne prenait pas du tout. Non.
1: Qui n'a jamais fait le mur? T'as jamais fait le mur? Alors, ce qu'on appelle le mur, chez nous, par exemple, on se kiffait par... Il y avait la véranda, donc on passait par la fenêtre et on sortait.
2: Non.
1: Non, quand je réfléchis bien, on était des sales gamins quand même.
2: Non, je n'aurais pas su. Par contre, ce que je faisais derrière le dos de mes parents, tu vois, c'est qu'on était, on habitait à Prix-lès-Walcourt, près du... Mon papa était contremaître de la voie, donc on avait la petite maisonnette de chemin de fer. Et plus loin des quais, il y avait un pré, comme ça, enfin une forêt où il y avait toutes des fleurs, etc. Et j'avais mon copain un peu plus loin dans la rue. Donc ce qu'on faisait, parce que mes parents ne l'aimaient pas, on se mettait à la fenêtre d'en haut, on se faisait signe. Moi, je partais par les quais et lui partait par le bois directement plus loin que chez lui. Et on se donnait rendez-vous dans le bois jusqu'au jour où je me suis fait prendre.
1: Ah, voilà. Et c'est avec lui que tu t'es mariée?
2: Non.
1: Ah, mais voilà.
2: Non.
1: Non, non, bah c'est parce que j'aurais pu rebondir, si j'avais su, je ne me serais pas marié, machin, mais non, donc c'est pas avec lui. Peut-être un regret de ce côté-là, finalement. Voilà.
2: Oui, ça aussi, ça aussi.
1: Ah,
2: oui.
1: On va vivre que de regrets ce matin, que d'émotions ce matin.
2: Et je l'ai recherché pendant des années, c'était mon tout premier amour, je l'ai recherché pendant des années, mais je ne l'ai jamais retrouvé, donc tu vois, voilà.
1: Et pourtant, avec les réseaux sociaux aujourd'hui, eh bien, moi, c'est pareil. Moi, j'ai essayé de retrouver une personne via les réseaux sociaux, pas moyen de la retrouver. Pourtant, j'ai pas mal de monde ici, au niveau de la radio, lors de la brasserie Radio Bonheur Karaoké, qui connaît, en tous les cas, il y a une personne qui connaît cette personne, et pas moyen d'avoir un contact. Alors, pas que je veux renouer quelque chose, juste pour, tiens, comment s'est passée sa vie? On s'était connus, j'avais 13, 14 ans, tu vois, donc, il y a plus de 40 ans maintenant, je me dis, tiens... Voilà, parce que là, au fait, finalement, je garde la dernière image que j'ai de cette personne-là. Hein, donc, je vais la voir en face de moi, jamais je vais la reconnaître par rapport à la photo que j'ai dans la tête, tu vois. Ça aussi, ouais. Ça doit être. On devrait faire une émission spéciale là-dessus. Tiens, comment imagineriez-vous les gens aujourd'hui que vous n'avez plus vus depuis 30, 40 ans avec les réseaux sociaux? Moi, j'ai rencontré 2-3 personnes que j'ai plus vues depuis, je vais dire, 2010 par là, que je revois aujourd'hui et que, sincèrement, je ne l'aurais pas reconnu. Ah, ben, dis donc. Voilà.
2: Bah écoute, je vais te dire que par les réseaux sociaux, j'ai retrouvé une copine d'école que j'avais 14 ans. J'ai dû lui demander si c'était bien elle, hein, parce que le nom était correct, mais je ne l'ai pas reconnue sur la photo.
1: Oui, bah voilà, comme quoi, hein. Bon, allez, on a un message de Maria qui est avec nous. Bonjour, 20 ans, l'âge de l'insouciance de tout temps. À chaque époque, c'est misère. Comme nous, après-guerre, nous avons progressé avec la vie. Les jeunes arriveront, comme nous, à faire leur parcours de vie. Juste, l'IA me fait peur, nous dit Maria. Merci beaucoup, Maria Varels, d'être avec nous ce matin. Alors, c'est vrai que ça peut faire peur, l'IA. Hein. Donc, l'intelligence artificielle, si c'est mal maîtrisé, mal travaillé, c'est vrai que ça peut avoir un danger. Qu'est-ce que tu en penses? Tu connais l'IA?
2: Écoute, je connais l'IA par deux noms, mais je ne m'y intéresse pas parce que je n'aime pas du tout. Voilà, je suis pas très forte en informatique ni rien du tout, et je me dis ben j'ai tellement peur que les robots et tout ça prennent la place de tout le monde.
1: Alors après, je te rassure quand même que pour que l'IA fonctionne et que pour les robots, pour que les robots fonctionnent, Marie, il faut quand même toujours un homme derrière. Hein. Donc, ils sont pas venus comme ça, ils sont pas sortis de terre. Hein. Autant où nous sommes nés de par nos parents, autant eux, leurs parents resteront humains.
2: Oui, mais point de vue tout ça, je pense quand même que nos parents étaient quand même mieux. On était moins sur les effets. Il n'y avait pas d'écran, bien sûr.
1: Il n'y avait pas l'informatique à l'époque, hein, on est bien d'accord. Hein, on appelait déjà ça un mail aux États-Unis, mais c'était le facteur hein, chez nous en Belgique ou en Europe. Donc voilà, bien évidemment.
2: Oui, voilà. On était plus convivial, humain.
1: C'était plus social.
2: Entre personnes que maintenant. Voilà, plus social, je cherchais le mot.
1: Voilà, que maintenant. C'était beaucoup plus social, effectivement.
2: Et je dis, nos enfants, dans 20 ans, qu'est-ce que ça sera, quoi?
1: Oui, mais nos parents disaient la même chose. Nos parents disaient la même chose. C'est ça qu'il faut se rappeler. Il faut se rappeler que nos parents disaient, mais que feront nos enfants plus tard? Et voilà, aujourd'hui, bah, pour ceux qui ont encore leurs parents, ce qui est mon cas, moi j'ai ma maman qui est toujours là, et quand elle voit ses enfants proches de 60 ans qui ont partiellement bien réussi leur carrière, alors qu'on nous promettait, parce que je vais parler un peu de ma vie privée, c'est chose qu'on fait pas, mais on est dans une émission où finalement, bah, seul l'animateur ne dit jamais rien et demande l'avis des autres, eh bien je vais vous donner moi, bon, bah, comme ça vous allez en savoir un peu plus. Moi, quand j'ai commencé, j'ai arrêté l'école très tôt, très très tôt, et Et y a beaucoup de nos parents qui ont arrêté l'école très tôt. C'est pas que j'ai voulu suivre le chemin de mes parents qui ont arrêté l'école très tôt. C'est juste que je n'aimais pas. Point. Et on m'a toujours dit, ma marraine, ma famille, alentour de moi, dire un jour tu regretteras l'école. Eh bien, je ne regrette l'école que pour la cour de récréation parce que j'avais des copines. Mais après le restant, je m'en foutais complètement. Et je m'en fous encore aujourd'hui. Alors, je n'ai rien contre ceux qui font des cours et qui réussissent. J'ai vraiment aucun souci avec ça. C'est juste moi, ma personnalité qui était faite ainsi. Et donc, j'aimais pas l'école. Et donc, alentour de moi, on disait, celui-là, ça va être un cancre, ça va être ainsi, ça va être un là. Ça ne m'a pas empêché d'être devenu l'homme que je suis aujourd'hui. Alors, je suis un animateur de radio, voilà, dans une radio indépendante, parce que j'ai jamais voulu progresser en radio ailleurs. Voilà, c'est ma volonté, c'était de pouvoir m'exprimer comme j'en avais envie à travers une radio indépendante qu'on peut pas et on peut plus le faire aujourd'hui à travers les autres réseaux. Mais voilà, je ne regrette rien du tout à mon parcours, à mon chemin et à ce chemin qui continue en fait. Ouais. D'accord. Voilà, Marie. Donc, nos parents disaient déjà ça à l'époque. Ils disaient, oui, mais qu'est-ce qu'il fera plus tard? Il ne foutra rien, ce garçon. Et voilà, et on a quand même eu notre carrière. Mon frère a une très belle carrière aussi, mon autre frère aussi. Donc, et voilà. Bon, j'ai quand même, sur les trois, mes parents peuvent être contents, on a un qui a fait des études. Mais bon, il n'a quand même pas finalisé ses études. Enfin, si, il a finalisé ses études, mais il n'a quand même pas fait ce qu'il a étudié. Donc, finalement, je me suis dit, nous, on n'a rien perdu, tu comprends? Mais voilà, c'est oui, mais chacun a son avis personnel après.
2: Quand tu vois la société actuelle, Philippe, est-ce que ça vaut la peine de faire des études? Est-ce que ça valait la peine de faire des études?
1: Mais tout vaut la peine, Marie. Attends, Marie, il faut suivre avec son temps. Je suis le premier à dire, ouais, les technologies, les machins, les bidules, on calculait à l'époque, il n'y a qu'une feuille de papier et un marqueur à la main. C'est vrai, tu as raison, mais il faut quand même suivre un tout petit peu son temps. Il faut comprendre aujourd'hui nos enfants. Il faut juste mettre les bonnes barrières. Tu sais, moi j'ai toujours dit, nos parents nous ont éduqués et pendant 20 ans. Et à nous maintenant d'achever de leur apprendre la suite de la vie pour les 40 ans qui leur restent encore à vivre ou qui vivent jusque 120 ans, nos parents. Mais nos parents sont un peu largués par rapport à ça. Et nous, on sera largués par rapport à nos enfants. Mais si nos enfants nous aident comme nous, on aide nos parents. Il n'y a pas de raison qu'on n'avance pas et qu'on apprenne une partie des nouvelles technologies d'aujourd'hui. Il faut suivre le temps. Voilà. Mais on peut aimer, ne pas aimer. On peut être d'accord, pas d'accord. Ça, je suis tout à fait... voilà. Là, j'ai juste un message qui vient de tomber, Nathalie, qui nous dit « Kikou, je recommencerai tout à zéro, lol, gros bisous. »
2: Oui.
1: Voilà, les messages qui arrivent en direct. Marie, je vais te laisser ici, il y a les anniversaires, on a déjà 4 minutes de retard, on pourrait faire un long débat si vous aussi, vous voulez réagir à l'émission. 0-71-45-53-60, passe une belle journée, Marie, à bientôt.
2: Merci Philippe, à bientôt.
1: À très bientôt. Et puis les anniversaires, c'est tout de suite sur les antennes de Radio Bonheur. On se retrouve juste après avec la musique de Serge Gainsbourg. Il y aura Steve Winwood également pour dire de chanter. Et Amy Winehouse dans la radio. Et vous continuez à partager vos avis. Ah, si je pouvais avoir 20 ans aujourd'hui et savoir tout ce que je sais. Que feriez-vous? C'est sur la page Facebook Radio Bonheur Belgique.
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3: Bonjour à tous, aujourd'hui jeudi, nous fêtons les Clotilde, le proverbe « Les cordonniers sont les plus mal chaussés ». Les anniversaires nous arrivent avec les 7 ans de Samuel, petit-fils de Glyn Marilyn, les 9 ans de Lily Rose, petite-fille de Jocelyne Borms de Selle, Déborah de Mont-Saint-Guibert fête ses 25 ans, Brian de Morlanway fête ses 50 ans et Sabine de Charleroi, elle fête ses 55 ans.
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5: Bonjour à tous, Bélier, vous êtes un peu trop dans le cadre, hein? Alors osez sortir des habitudes, surprendre, tenter autre chose, un brin d'audace pourrait tout changer. Taureau, vous avez envie de bousculer les choses au travail, mais votre calme intérieur vous aide à garder le contrôle malgré tout. Gémeaux, la difficulté ne doit pas vous freiner, alors n'ayez pas peur de prendre un risque, votre audace sera récompensée. Cancer, une certaine distance s'installe en famille. Alors plutôt qu'interpréter, privilégier le dialogue. Une discussion sincère peut apaiser l'atmosphère, hein, sûrement. Lion, les échanges avec votre moitié sont fluides. Profitez-en pour proposer un moment à deux et renforcer votre complicité. Vierge, l'ambiance s'améliore au travail. Chacun fait un effort et cela se ressent. Continuez dans cette dynamique constructive. Balance, vous gérez vos finances avec lucidité. L'envie de sécuriser votre avenir vous pousse à faire des choix plus réfléchis. Scorpion, vous vous investissez beaucoup pour l'harmonie familiale. Vos efforts contribuent à créer un climat plus chaleureux. Sagittaire, il est encore temps de rectifier une parole ou une action. Un geste ou une explication peut suffire à rétablir l'équilibre. Capricorne, restez concentré sur l'essentiel. En avançant étape par étape, sans pression, vous identifiez plus facilement ce qui doit évoluer. Verseau, la prudence est de mise côté finances. Évitez les solutions rapides ou floues et privilégiez des choix solides et durables. Poisson, une situation délicate peut enfin évoluer. Même si vous avez déjà essayé, bien, cette fois-ci, votre approche pourrait faire toute la différence. Très belle journée à tous.

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0: Quelle balade, hein, celle de Godley & Cream dans votre radio An Englishman in New York. Un titre très long, hein, on n'a pas envie de dire que c'est un maxi, mais c'était déjà un long titre pour les années 1970 et 1979, très exactement pour ce morceau.
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0: Et oui, jusqu'à midi aujourd'hui, hein, dernier rendez-vous de Juste vous et moi à 9h55, avant d'aller faire un petit tour du côté du Tour des Régions avec Eddy Piron. Un petit coup d'œil sur la page Facebook de votre radio. Ce matin, bien évidemment, nous mettons à l'honneur vos 20 ans. Et qui n'a jamais dit un jour « Ah, donne-moi tes 20 ans, tu vas voir ce que je vais en faire » ou « Ah, si je pouvais encore avoir 20 ans et savoir tout ce que je sais. » Eh bien justement, la question est posée, que feriez-vous que vous n'avez point fait? Voilà, qu'oseriez-vous que vous n'avez pas osé? Et ben allez-y, partagez, c'est sur la page Facebook Radio Bonheur Belgique. Bonjour Philippe, comme beaucoup, 20 ans aujourd'hui, c'est bien difficile, mais si je pouvais retrouver mes 20 ans, je ne ferais plus les mêmes bêtises et je partirais comme j'avais envie de vivre en communauté, je ferais du fromage. Note, je fais parfois du beurre et du fromage quand même, mais je ne serais pas seul. Voilà, j'avais l'esprit hippie à cette époque-là et je voulais déjà avoir mon indépendance, car mes parents étaient sévères pour les sorties à 20 ans. Le dimanche, je devais être en rentrée pour 18 heures, malgré que je travaillais, que j'étais majeur, vu que je suis italienne. Mais bon, on avait peur de nos parents à cette époque. Maintenant, plus rien pour sortir. Et puis pour les jeunes, ah oui, c'est dangereux. Bonne journée à vous tous. Et puis, est-ce que nos enfants seulement, nos enfants ont-ils peur de nous aujourd'hui par rapport à nous qui étions un peu méfiants sur nos parents? C'est vrai, hein, c'est aussi une question, Michel, hein, qu'on peut se poser. Marie-Jeanne, coucou Philippe, je ne voudrais pas avoir 20 ans aujourd'hui, je préfère le temps de mes 20 ans. On pouvait sortir sans peur, et la chose que je ne ferai certainement plus, c'est de me marier. Bonne journée. Ça revient souvent, le mariage, je ne sais pas pourquoi. Marie aussi, je ne me marierai pas. Je ne me marierai pas, c'est pour ça qu'on t'a appelé Marie d'ailleurs. Bon, non, ça va être sortir. Bon alors, Karine nous dit « Bonjour Philippe, bonne émission. Eh bien, je ne voudrais pas avoir 20 ans aujourd'hui. Si on pouvait retourner en arrière, eh bien, encore une, certainement plus me marier. » Eh bien, des regrets avec le mariage? Pourquoi vous avez des soucis avec le mariage de l'époque? Parce que c'était obligé de se marier si on voulait des enfants, ou parce qu'il y avait les enfants, on était obligé de se marier après? C'est vrai, il y a tant de questions alentour de pourquoi aujourd'hui. C'est vrai qu'aujourd'hui, c'est tellement peut-être plus facile de ce côté-là. Bah oui, effectivement, aujourd'hui, on peut habiter ensemble sans pour autant être marié et avoir quasiment les mêmes choses, hein, avec la différence en moins. Puis un mariage. Tout le monde dit un mariage, ça coûte cher. Mais c'est pas vrai, ça coûte cher. Ce qui coûte cher, c'est l'organisation alentour. Tout le monde veut faire des grands mariages avec des grosses bagnoles, une belle salle, 200 personnes. Mais voilà, mais encore une fois, c'est ouvert à tout le monde, chacun fait comme il plaît. Oui, bien sûr. Il y a de très très beaux mariages qui ne durent pas, il y a de très très moches mariages qui durent toujours, et vice-versa. Voilà, on ne va pas polémiquer là-dessus, mais ça revient souvent à « si je pouvais encore avoir 20 ans, je ne me marierais pas, je n'aurais pas d'enfant ». Voilà pour le sujet de l'émission ce matin qui est mise en place sur la page Facebook Radio Bonheur Belgique. Je vous invite à partager aussi, vous, vos émotions. On revient juste derrière le Tour des Régions d'Eddy Piron de 10h et on relancera un peu de musique. Et puis on reviendra bien évidemment lancer cet appel. 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À tout de suite après l'info.
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1: Il est 10h.
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4: Édith Piron, bonjour. C'est l'heure de s'informer sur Radio Bonheur. Les 4 et 5 juillet, c'est la Saint-Jean, mais c'est aussi la foire médiévale de Tournai dans un magnifique parc tournaisien. Au pied des tours médiévales, il y aura un marché médiéval, des animations et des campements de reconstitution, 60 stands, 5 compagnies, 60 artistes. Un rendez-vous donc à ne pas manquer. Ça se passe au parc Saint-Jean, quai du Luchet d'Antoin à Tournai. Vous voulez davantage de renseignements, 0495 57 78 72. Sachez que c'est tout à fait gratuit et c'est donc les 4 et 5 juillet. On va faire un petit tour du côté de Chièvre qui, en collaboration avec la ville de Chièvre, la ville d'Ath et le SPW Wallonie, propose les 13 et 14 juin un pédalo-tour à Tongres Notre-Dame. Alors, pendant ce week-end, eh bien, vous pourrez profiter d'une balade en pédalo sur le canal Ath-Blaton au départ du pont de Wilder. Ce sera de 11h à 19h. Il y aura possibilité de se restaurer. Si vous voulez réserver votre place et avoir davantage de renseignements, eh bien, vous appelez au 068 64 59 61 068 64 59 61. Allez, on pédale. Le 4 juin à 18h, la mort vous donne rendez-vous à la librairie Molière avec une conférence tout à fait mortelle, avec trois spécialistes qui côtoient la mort régulièrement, notamment le docteur Grégory Schmidt, Patricia van der Linden ou encore Alain Konings. Grégory Schmidt, surnommé Dr Queen, est médecin légiste et expert judiciaire. Alain Konings est un embaumeur belge de renommée internationale. Et puis Patricia van der Linden travaille pour l'unité d'identification des victimes de catastrophe. Rendez-vous donc pour cet événement tout à fait gratuit. C'est à la librairie Molière le 4 juin à 18h. Attention, il faut absolument vous inscrire. Merci de nous avoir écoutés. À tout à l'heure.
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La belle balade avec votre ami Pierre Bachelet dans la radio ce matin en 1985 et marionnettiste, tout va bien, marionnettiste ce matin, ben oui, tout va bien.

0: Juste vous et moi ce matin, et ce matin on a mis dans le petit transistoré sur la page Facebook de Radio Bonheur vos 20 ans. Ah, si je pouvais avoir 20 ans et savoir tout ce que je sais. Eh oui mon fils, donne-moi tes 20 ans et tu vas voir ce que j'en ferai. Eh bien justement, que feriez-vous que vous n'avez osé faire? Que feriez-vous de différent que vous n'avez fait quand vous aviez vous 15 ou 20 ans? Allez-y et réagissez, c'est sur la page Facebook, on aura bien évidemment l'occasion de partager vos petits messages d'ici midi sur les antennes de Radio Bonheur et puis vos messages également, hein, comme Marie tout à l'heure, si vous voulez partager un moment à l'antenne ici à la maison de la radio, 071 45 53 60. Soyez les bienvenus, on est jeudi 4 juin, aujourd'hui il est 10h09. La suite de la programmation musicale, j'ai pour vous Lio qui va chanter la célèbre coupe Banana Split. Ouais, on aura Danny Briand tant qu'il y aura des femmes. Et j'ai Mac Martis qui arrive avec Jessica Chertok dans la radio San Francisco. Merci d'être avec nous ce matin.
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0: Danny Briand, tant qu'il y aura des femmes dans votre petit transistor, ça date déjà de 2001, ce crooner de ces dames, on se souvient de ses gaufres et de Suzette, bien évidemment, avec cette chanson.
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0: Oui, sur Radio Bonheur, on parle de nos 20 ans, on replonge dans nos sentiments, dans notre jeunesse et dans la vôtre en même temps et dans la mienne, pourquoi pas. Et justement ce matin, qui n'a jamais dit un jour « Ah, si je pouvais avoir 20 ans et savoir tout ce que je sais ?» Eh bien justement, que feriez-vous? C'est là la question. Sur la page Facebook Radio Bonheur Belgique, on a Christelle qui nous dit « Bonjour à toutes et tous, alors si j'avais 20 ans aujourd'hui, c'est bien simple, je ferais exactement ce que j'ai fait, car cela fait de moi la femme que je suis aujourd'hui. Le conseil que je donnerais aux jeunes de 20 ans, c'est qu'on peut vivre sans faire de conneries, et surtout apprenez à vivre les uns avec les autres plutôt que les uns contre les autres. » Ah, Christelle, à un moment donné, il faut être l'un contre l'autre aussi. Hein. Quand on a 20 ans, surtout. Hein. Bonne émission, bisous à tous. Ah oui, Christelle, je savais qu'il allait avoir une faille dans ton message. Je rigole, bien évidemment. Patty qui nous dit « Bonjour Philippe, je ne voudrais plus avoir 20 ans dans le monde actuel, mais c'est vrai qu'il y a des choses que je n'aurais pas faites. Je te souhaite ainsi qu'à l'équipe une belle journée, un bon jeudi. » Merci Patty Gaudy, mais qu'est-ce que vous n'auriez pas fait justement ?« Bonjour Philippe, je me serais fait plus confiance. » C'est Colette, ah ben oui, la confiance en soi, c'est parfois un peu... Voilà, bonjour Rosette et belle émission, merci beaucoup. José qui nous dit « Bonjour Philippe, bonne journée, bonne émission à tous. Pour moi, je ne voudrais plus avoir 20 ans aujourd'hui, mais j'aurais fait d'autres choix de ma vie. » Mais quel choix justement? C'est aussi un peu essayer de savoir si vous aurez pris un choix différent par rapport à votre vie professionnelle ou votre vie sentimentale. Peut-être que vous ne pouvez pas en parler. Ben aujourd'hui, après X années, il y a peut-être prescription, on peut parler. On est... En fait, aujourd'hui, on parle de tout. Chose qu'on n'aurait pas osé avant. Je pense qu'il y a beaucoup de choses qui sont libres aujourd'hui, qui n'étaient pas avant. Et qu'effectivement, quand on voit les choses aujourd'hui, on se dit « mais ça, de notre temps, jamais on n'aurait osé ». Et peut-être que jamais on aurait osé parce qu'on avait des parents relativement beaucoup plus stricts. Ou peut-être qu'on n'aurait jamais osé parce qu'on a respecté nos parents. Et que finalement, on se dit « mais si on aurait pu au moins essayer ». Au moins essayer, pas dire qu'on aurait voulu ne pas respecter nos parents à l'époque, mais au moins essayer, c'est vrai, il y a beaucoup de choses. Mais ça, c'est parce qu'aujourd'hui, on avance dans une génération et dans un monde qui est relativement devenu très, très, très moderne. Voilà, mais à l'époque de notre temps, c'était moderne. Si je vous donne un exemple, encore une fois, qui est le mien, entre le moment où j'avais 4 ans et le moment où j'avais 6 ans, le monde moderne est arrivé avec ne fût-ce que la salle de bain, on en a parlé il y a quelques semaines, souvenez-vous, qui a connu la baignoire dans cette fameuse bassine en zinc. Ben c'est pareil, à un moment donné, on a connu la salle de bain, c'était révolutionnaire, c'était « waouh, prendre une douche, waouh, cool !» Enfin, bon allez, si vous aviez 20 ans, voilà, ah, donnez-moi vos 20 ans, oh, si seulement je pouvais encore avoir 20 ans, eh bien justement, qu'est-ce que vous feriez aujourd'hui que vous n'avez pas fait durant votre jeunesse? Qu'est-ce que vous ne feriez plus? Allez-y, c'est sur la page Facebook Radio Bonheur Belgique, il est 10h24, on chante avec Olivia Newton-John, Xenadu, Genesis Abaka, pour dire de chanter, oui, mais surtout bouger. Mais on va chanter avec Alain Chamfort, Trace de quoi? De toi. Et on voyagera avec Polanka, You Are My Destiny, dans votre radio. Là, on va vraiment voyager dans le temps. On sera en 1958. Ah, oh, et en 1958, on faisait quoi? Oh. Allez, toutes les questions. Et puis, vous pouvez réagir via le standard de la radio également.
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1: 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Les anniversaires nous arrivent avec les 7 ans de Samuel, petit-fils de Glyn Marilyn, les 9 ans de Lily Rose, petite-fille de Jocelyn Borms de Selle, Déborah de Mont-Saint-Guibert fête ses 25 ans, Brian de Morlanway fête ses 50 ans et Sabine de Charleroi, elle fête ses 55 ans.
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3: Bonjour à tous, Bélier, vous êtes un peu trop dans le cadre, hein? Alors osez sortir des habitudes, surprendre, tenter autre chose, un brin d'audace pourrait tout changer. Taureau, vous avez envie de bousculer les choses au travail, mais votre calme intérieur vous aide à garder le contrôle malgré tout. Gémeaux, la difficulté ne doit pas vous freiner, alors n'ayez pas peur de prendre un risque, votre audace sera récompensée. Cancer, une certaine distance s'installe en famille. Alors plutôt qu'interpréter, privilégier le dialogue. Une discussion sincère peut apaiser l'atmosphère, hein, sûrement. Lion, les échanges avec votre moitié sont fluides. Profitez-en pour proposer un moment à deux et renforcer votre complicité. Vierge, l'ambiance s'améliore au travail. Chacun fait un effort et cela se ressent. Continuez dans cette dynamique constructive. Balance, vous gérez vos finances avec lucidité. L'envie de sécuriser votre avenir vous pousse à faire des choix plus réfléchis. Scorpion, vous vous investissez beaucoup pour l'harmonie familiale. Vos efforts contribuent à créer un climat plus chaleureux. Sagittaire, il est encore temps de rectifier une parole ou une action. Un geste ou une explication peut suffire à rétablir l'équilibre. Capricorne, restez concentré sur l'essentiel. En avançant étape par étape, sans pression, hein, vous identifiez plus facilement ce qui doit évoluer. Verseau, la prudence est de mise côté finance. Évitez les solutions rapides ou floues et privilégiez des choix solides et durables. Poisson, une situation délicate peut enfin évoluer. Même si vous avez déjà essayé, bien, cette fois-ci, votre approche pourrait faire toute la différence. Très belle journée à tous.
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0: voyageur, on est en 1958 avec ce titre, hein, You Are My Destiny de Polanka.
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0: Oui, bah écoutez, voilà, hein, ça, tout doucement, on avance vers la dernière heure de cette édition. Ah, qui n'a jamais dit un jour, si je pouvais avoir 20 ans et savoir tout ce que je sais, je ferais, et vous feriez quoi, ou qu'est-ce que vous changeriez par rapport à avant? Vous voulez réagir 071 45 53 60 ou via la page Facebook, vos réactions et puis vos petits coucous également via la page Facebook. Je m'aperçois qu'il y a Fabienne François qui nous fait un bonjour à vous et bonne journée. Eh bien, merci à vous Fabienne. Françoise Matens qui nous remet une bonne émission, c'est gentil, merci d'être avec nous. Nathalie qui nous dit « Kikou, moi je recommencerai tout à zéro ». Mais recommencer quoi? Telle est la question, bien évidemment. Tout ce que vous avez fait jusque maintenant ou alors les choses complètement différemment. Tony qui nous dit bonjour et bonne émission, tous les comptes rendus que toutes les personnes disent, c'est la vérité. Où allons-nous? Bisous. C'est bien parce que vous lisez en plus les interventions de chacun et de chacune et c'est très bien comme ça. Bonjour Philippe, bonne journée, bonne émission à tous. Pour moi, je ne voudrais plus avoir 20 ans aujourd'hui, mais j'aurais fait d'autres choix dans ma vie, nous dit José. Et enfin, Bernadette Scalon, bonjour et bonne journée à vous, bonne émission. Le monde devient fou, nous dit Bernadette. En quoi ce monde devient fou? Bernadette Castin, qui est avec nous à Fleurus, Saint-Amand, très exactement. Bonjour Philippe, bonne émission. C'est dommage que l'on ne peut pas revenir en arrière. J'aurais changé ma vie. Mes choix auraient été tout autres. Que nos jeunes profitent de la vie, car l'avenir est incertain. Voilà, donc, mais nos parents disaient déjà la même chose. Et vous êtes vous-même, d'ailleurs, grands-parents, et donc vous apercevez que vous dites toujours la même chose. C'est marrant ça. Bonjour et bon petit chat. Merci, c'est gentil. Et puis il y a avec nous Thierry, c'est Thierry Fabi Morgan avec nous ce matin. Merci d'être avec nous également. Carmela qui nous dit bonjour Philippe. Non, pas 20 ans aujourd'hui. Je ne voudrais plus avoir 20 ans. Excellente émission et bise. Eh bien bonjour Carmela et merci d'avoir réagi à cette édition. Et puis bonjour, je vous souhaite une excellente journée suivie d'une bonne émission à toute l'équipe, nous dit Marie Arnoux. Et puis on avait Marie Moments qui nous disait tout à l'heure en direct sur antenne qu'elle aussi hein, rechangerait beaucoup de choses. Déjà, elle aurait continué l'accordéon, par exemple. Elle serait devenue concurrente à Yvette Horner. Elle aurait fait de belles mélodies. Et pourquoi pas serait, allez savoir, devenue une pro de l'accordéon. Et justement, vous, vous rêviez peut-être d'être, je ne sais pas, moi, charpentier. Et puis, vous avez voulu faire comme papa. Et finalement, vous regrettez parce qu'aujourd'hui, vous travaillez

0: Vous travaillez dans le domaine que vous auriez voulu faire. Peut-être avez-vous des regrets, une autre orientation professionnelle, que sais-je encore. Allez-y. Facebook, Radio Bonheur Belgique, c'est la page qui vous permet de réagir. Ah, si je pouvais encore avoir 20 ans, je ferais certainement les choses différemment. Vous pouvez réagir, bien évidemment. On revient, nous, après 11h. Pour aller jusqu'à 11h, on va chanter. On aura Michel Delpech dans la radio. Et puis, on avance dans l'émission. On avance et on avance dans le temps également, comme on l'a fait et comme on fait à chaque fois dans cette édition de Juste vous et moi. On aura Alain Souchon dans le Transistor pour aller rejoindre le Tour des Régions avec Eddy Piron. Ce sera tout à l'heure à 11h.
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7: Eddy Piron, j'espère que vous allez bien. Bienvenue sur Radio Bonheur, c'est l'heure de s'informer. Allez, une petite idée de balade intemporelle, le Mondanium, la machine à penser le monde. C'est un musée à découvrir. Où ça? Ben, à Mons. 1895, la machine Mondanium se met en route. À l'origine de ce projet humaniste et universaliste, la conviction profonde que la paix dans le monde est possible grâce au classement et au partage des connaissances. Derrière ces idées, incarnant une foi inébranlable, dans le progrès et le savoir humain des hommes et des femmes au destin incroyable, mais bien souvent oublié. On pense à évidemment Paul Hotelet, reconnu comme l'un des pères d'Internet, ou encore Henri Lafontaine, prix Nobel de la paix, ou Léonie Lafontaine, figure marquante du féminisme belge. Tout ça est à découvrir au Mondanium. Vous voulez davantage de renseignements? Eh bien, vous allez sur le site mondanium.org, mondanium.org. Les 4 et 5 juillet, c'est la Saint-Jean, mais c'est aussi la foire médiévale de Tournai dans un magnifique parc tournaisien. Au pied des tours médiévales, il y aura un marché médiéval, des animations et des campements de reconstitution, 60 stands, 5 compagnies, 60 artistes. Un rendez-vous donc à ne pas manquer. Ça se passe au parc Saint-Jean, quai du Luchet d'Antoin à Tournai. Vous voulez davantage de renseignements? 0495 57 78 72. Sachez que c'est tout à fait gratuit et c'est donc les 4 et 5 juillet. La mine fait son cinéma, c'est une exposition qu'on pourra découvrir à partir du 20 juin au Bois du Casier. Conçue par le Centre historique minier de Léouard en France, l'exposition La mine fait son cinéma fait écho à la tragédie de 1956. De nombreux films intègrent dans leur scénario un accident, le tout souvent pimenté d'une histoire d'amour qui, accentuant le pathos, fait pleurer dans les corons. Alors il y a aussi des films qui ont été réalisés à Charleroi, à Alain Forti, conservateur du Bois du Casier.
8: Notamment un des tout premiers films sur la mine, Au pays des ténèbres, c'était réalisé par un cinéaste français en 1911, donc c'est intéressant, c'est l'année de l'exposition industrielle et commerciale à Charleroi, et on voit des paysages de Charleroi, on voit notamment les bords de Sambre du côté de Couilly et Châtelet. Le cinéaste aurait pu rencontrer Pierre Paulus à cette occasion, parce que c'est aussi l'année où Pierre Paulus se fait connaître du grand public à travers l'exposition de 1911 et l'affiche qu'il a réalisée.
7: Plus d'infos sur le site leboisducasier.be.
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1: Bonjour à tous, aujourd'hui jeudi, nous fêtons les Clotilde, le proverbe « Les cordonniers sont les plus mal chaussés ». Les anniversaires nous arrivent avec les 7 ans de Samuel, petit-fils de Glyn Marilyn, les 9 ans de Lily Rose, petite-fille de Jocelyn Borms de Selle, Déborah de Mont-Saint-Guibert fête ses 25 ans, Brian de Morlanway fête ses 50 ans et Sabine de Charleroi, elle fête ses 55 ans.
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0: Quelle jolie balade, hein.
1: Oui, cette petite balade pour tout le monde. Vous allez me dire, tiens, elle n'est plus là. Mais si, je suis encore là. Mais je suis juste revenu pour vous dire au revoir, en fait. Ça, c'est bien, quand même, hein. C'est pas mal, hein. Mais au moins, je suis là. Juste vous et moi, ce matin, on se souvient de nos 20 ans, peut-être. Qui n'a jamais dit un jour, oh là là, si je pouvais avoir 20 ans et savoir tout ce que je sais, il y a beaucoup de choses que je ne ferais plus.
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1: Oui, bien évidemment. Et qu'est-ce que vous ne feriez plus? Eh bien, c'est ce qu'on a essayé de savoir ce matin via la page Facebook Radio Bonheur Belgique. Laura Siriani, bonjour. Merci pour le café, ainsi qu'à Thierry. Alors, c'est Thierry Fabi Morgan. Voilà. Et puis, on a Michel Etienne qui est toujours avec nous et Philippe Rida. Bernadette Castin, bonjour Philippe. Bonne émission. C'est dommage qu'on ne peut pas revenir en arrière. J'aurais changé ma vie. Mes choix auraient été tout autres que nos jeunes profitent de la vie. Car l'avenir est incertain. Mais c'est déjà ce que disaient un peu nos parents, hein. Bernadette, je le disais tout à l'heure. Carmela qui nous dit bonjour Philippe. Et non, je ne voudrais plus avoir 20 ans aujourd'hui. Bonne émission. Bah, c'est bonne fin d'émission. Tony Cugino, merci, bonne émission. Et tous les comptes rendus que toutes les personnes disent, c'est la vérité. Tony, lui, il prend oui, c'est bon. Oui, c'est bon. Françoise Mineur, bonjour. Eh bien, bonjour Françoise et merci pour la petite photo du chacha à lunettes au soleil. C'est Viper qui s'appelle. Bonjour à tous. Moi, je ne voudrais plus avoir 20 ans aujourd'hui. Les gens sont bien trop agressifs et bizarres aussi, hein, pour certains. Bonjour, belle journée à vous tous, nous dit Marie-Louise. Et on a « Je recommencerai tout à zéro », nous dit Nathalie Van de Kerkhove. Mais recommencer quoi? C'est ça la question. Est-ce que vous recommencerez exactement la même chose ou alors est-ce que ça serait complètement différent? Vous feriez les choses différemment parce que justement, aujourd'hui, on sait que... Hein, on sait qu'on ne sait jamais, disait Jean Gabin. C'est surtout ça. Hein. Dominique, bonjour Philippe, tu vas bien? Moi non, je ne veux pas avoir 20 ans aujourd'hui car la vie est tellement dingue. Je préférais mon époque à moi. Voilà, passe une excellente journée et une superbe émission, Phil, et à toute l'équipe de Radio Bonheur. Marie Arnoux, je vous souhaite une excellente journée suivie d'une bonne émission. Bonjour et bonne journée. Le monde devient fou, nous dit Bernadette Scalon. Voilà, allez savoir en quoi ce monde devient fou aujourd'hui. C'est vrai que, bon, ben, y a des choses et d'autres dans divers ce pays et pas très loin de chez nous, il se passe des choses bizarres. Mais bon, que voulez-vous? Tout le monde a ses raisons, comme on dira. Bonjour Philippe, bonne journée, bonne émission à tous. Pour moi, je ne voudrais plus avoir 20 ans aujourd'hui, mais j'aurais fait d'autres choix de ma vie. Oui, mais quel choix? C'est ça un peu la question que vous posez ce matin. Voilà, et puis d'autres messages comme celui de Christelle qui nous dit, alors je vais terminer avec celui de Christelle parce que elle a raison sur beaucoup de points, sauf sur un. Francis qui est venu me faire un petit coucou ce matin, il me regarde de travers. Alors, le message est suivant. Bonjour à toutes et tous. Alors, si j'avais 20 ans aujourd'hui, c'est bien simple. Je ferais exactement ce que j'ai fait, car cela fait de moi la femme que je suis devenue aujourd'hui. Jusque-là, tout à fait d'accord. Le conseil que je donnerais aux jeunes de 20 ans, c'est qu'on peut vivre sans faire de conneries et surtout, apprenez à vivre les uns avec les autres. Jusque-là, je suis aussi tout à fait d'accord, plutôt que les uns contre les autres. C'est péjoratif dans cette histoire, parce que les uns contre les autres, de temps en temps, ça fait du bien. Surtout le samedi soir sur la terre, comme le chantait Francis Cabrel. Voilà, mais oui, j'ai toujours une pièce à mettre au trou, Christelle, bien évidemment, et sans faire de jeu de mots, bien entendu, sur ces bonnes paroles philosophiques, je vous souhaite une très très belle journée, merci d'avoir été fidèle à cette édition de Juste vous et moi, qui sera pas là demain, voilà, pour raison médicale, donc on va pas recommencer la trêve, mais voilà, il y a des examens qu'on peut pas faire le dimanche, donc je vous souhaite une très belle journée, un très beau jeudi,

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Passez une belle journée, merci à tous et rendez-vous la semaine prochaine. Passez un bon week-end, ciao. Et on se quitte en musique. J'ai pour vous OMD, on se souvient de ce titre, If You Leave, on est en 1986. Et puis on aura Daniel Guichard et Je viens pas te parler d'amour pour aller rejoindre gentiment. Midi, bon appétit, David Brusselmann pour l'info en plus, ce sera dans quelques minutes.

0: Oui, finalement, qu'on est encore là hein, avec OMD. Et puis, il y a du public qui réagit. Vraiment dernière minute, mais c'est vraiment dernière minute parce qu'on a encore un peu le temps. On va accueillir au standard de la radio. C'est Marie-Christine qui est avec nous. Bonjour Marie-Christine.
1: Bonjour.
0: Vous êtes à Melay.
1: Ben, c'est ça, oui.
0: Alors, des petites choses que vous ne feriez plus dans votre vie par rapport à avant, parce que vous avez pris l'émission en cours et vous vous êtes dit « Oh ben tiens, je vais appeler la radio et je vais expliquer à l'animateur ce que moi je ne ferai plus. » Qu'est-ce que vous ne feriez plus ?
1: Bon, c'est déjà prier, parce que quand on voit l'heure actuelle, les ombres de maintenant, les ombres de...
0: Attendez, essayez de ne pas bouger, de rester à un endroit. Marie-Christine, restez à un endroit parce que ça passe à coupure. Donc, ne marchez pas dans la maison, faites pas le tour de la table. Donc, vous n'allez plus vous marier, vous ne vous marierez plus si vous aviez 20 ans aujourd'hui. Pourquoi ?
1: Non, je ne me marierai plus. Et alors, je n'aurai même plus d'enfants parce que, bon, les enfants, c'est fort ingrat, quoi. Vous comprenez, j'ai un

0: un enfant qui ne vient plus me voir depuis quand même 2020, depuis que j'ai fait un AVC.
1: Mmh. D'accord.
0: Voilà, tout simplement.
1: Et le mariage, pourquoi ?
0: Pardon ?
1: Et le mariage, pourquoi ?
0: Parce que c'est un avis personnel, c'est tout simplement.
1: Mmh. D'accord.
0: Parce que j'ai été très, très déçue de la vie avec un homme.
1: Oui, d'accord, oui, mais ça, ok pour la vie personnelle, mais hors antenne, vous me disiez, c'était au niveau social, c'était plus agréable avant que maintenant, et qu'aujourd'hui, sachant ce que vous savez...
0: Parce que les gens ici ne sont pas... Il n'y a pas de solidarité, il n'y a rien du tout, quoi. En fait, vous faites des rencontres avec certaines personnes, etc. Tout au début, ça va très bien. Puis après, bon, ben, ça tourne vraiment en vinaigre, quoi. Vous comprenez ?
1: Mm-hmm.
0: Quand vous faites du bien, ben, ça va. Mais une fois que vous ne faites plus service à plus personne, il n'y a plus personne qui vous regarde.
1: Mais ça, c'est partout pareil, vous savez, il ne faut pas...
0: Ah, ben oui, ben bon...
1: Moi, c'était déjà comme ça avant, il me semble.
0: Pardon, moi je suis ici...
1: C'était pas comme ça, dans le passé, dans le temps ? C'était pas comme ça aussi ?
0: Oh non, pardon ?
1: Dans le temps, est-ce qu'on était... Je veux dire, c'était déjà comme ça dans le temps. Tant que vous faisiez du bien aux gens, tout allait bien, non ? Ou alors c'était plus respectueux ?
0: Non, monsieur, écoutez, bon, moi j'ai vécu à Tampou. Vraiment, c'est un petit village où tous les gens, il y avait une solidarité, il y avait une complicité avec tous les gens de Tampou. Et alors, de là, ben, je me suis mariée. Puis après, je suis partie habiter à Luz-Longchamp, près des Gueuses. Et là, les gens étaient fort sympathiques aussi. Mais ici, en venant habiter ici, c'est tout à fait autre chose. Hein.
1: Vous êtes à la campagne.
0: Ben oui, ben en fait, je suis très bien, je suis bien logée, etc. Mais bon, il n'y a pas d'aide, il n'y a pas de solidarité, il n'y a rien du tout.
1: D'accord. Donc, un manque de solidarité. Donc, voilà pourquoi, aujourd'hui, si j'avais 20 ans, on verrait les choses autrement.
0: Parce que les gens, soi-disant, ils travaillent, qui n'ont pas le temps, etc. Mais moi, j'ai travaillé, monsieur, 40 ans, mais je rendais toujours service à des personnes qui me le demandaient. Hein.
1: Bien évidemment. Mais c'est pas toujours aujourd'hui. C'est vrai que on vit dans un monde complètement différent, complètement numérique déjà, et les gens n'ont plus le temps. Par contre, ils ont le temps d'aller sur leur Android, leur téléphone et sur Internet. Ça, on est bien d'accord.
0: Oui, mais justement, c'est ça. Hein. Quand vous rencontrez un petit jeune ou une personne dans la rue, qu'est-ce qu'elle a là, si on est sur son GSM? Bon, elle vous bouscule parce que bon, elle ne vous a pas vu. Ça devient quand même grave, hein, tout ça.
1: Voilà. Bon, mais ça pourrait faire le sujet d'un autre débat. Effectivement, c'est vrai qu'aujourd'hui... Voilà.
0: Écoutez, merci beaucoup de m'avoir entendu.
1: Ah, mais écoutez, c'est avec plaisir. Merci de vous être exprimé, d'avoir profité de cet espace. Et on voulait vraiment vous faire plaisir, parce que c'est la première fois que vous nous écoutez, que vous suivez l'émission.
0: C'est-à-dire que c'est une personne que je connais de Timéon qui m'a donné votre station radio, et que c'est comme ça que bon, je me suis permis d'écouter, et je trouve que vous faites des très belles émissions.
1: Eh bien écoutez, je vous remercie en tous les cas de votre fidélité, et puis revenez-nous lundi, parce que là on va être en week-end, demain on ne sera pas là, mais il y aura une nouvelle édition lundi, on parlera d'autre chose, je ne sais pas, on parlera peut-être du monde moderne.
0: Ah ben oui, ben moi je ne serai plus dans ce monde. Bon, bon, merci beaucoup, je vous remercie.
1: Merci à vous Marie-Christine. Alors, passez une belle journée, à très bientôt. Et bien voilà, c'est sur ce sujet, sur ce message que nous allons cette fois-ci clôturer. Merci beaucoup, à très bientôt, donc lundi pour une nouvelle édition de Juste vous et moi sur les antennes de Radio Bonheur.
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4: Bonjour à tous, le supplément vélo à bord des trains pourrait bientôt disparaître. La Chambre a approuvé en séance plénière et à l'unanimité, sauf l'abstention du Vlaams Belang, une résolution de Voreut, co-signée par les engagés, suggérant de rendre gratuit le transport d'un vélo à bord d'un train. Le même texte demande au gouvernement fédéral de travailler à l'élaboration d'un ticket combiné valable pour tous les transports en commun. Actuellement, il faut payer un supplément vélo de 3 euros pour monter à bord d'un train avec sa bicyclette, 5 euros en heure de pointe en semaine. En 2024, 485 000 voyageurs ont acheté un tel ticket vélo selon les chiffres de la SNCB, ce qui représente une augmentation de 10% par rapport à l'année précédente. La résolution demande d'examiner la suppression du supplément vélo dans le train en priorité durant les heures creuses, les week-ends et les congés scolaires. Le prix des tickets vélo a baissé en octobre 2025 pour les heures creuses et les vélos pliants sont déjà autorisés gratuitement. L'entreprise Krefel est engagée depuis le mois de février dans une procédure Renault. La fermeture de plusieurs magasins et plateformes et la disparition de 180 emplois étaient annoncées. Ce mardi, une assemblée générale a rassemblé les travailleurs afin que les syndicats leur présentent le résultat des négociations. Et ces syndicats sont amers car il y aura effectivement des pertes d'emplois et des fermetures de magasins, dont la plateforme d'Anderlu qui employait 22 personnes. Les travailleurs d'Anderlu ont été d'une fierté et d'une dignité exemplaire dans le combat, a déclaré Christophe Morez, permanent 7K pour la région du Centre. À travers les négociations dans le cadre de la loi Renault, quelques emplois sont sauvés. 144 disparitions d'emplois au lieu des 180 annoncés. La fermeture définitive d'Anderlu représente à elle seule 22 emplois. Nous sommes encore en négociation pour sauver tout ce que nous pouvons, a expliqué Christophe Morez. Certains travailleurs pourraient être recasés sur le site de Nivelles. Plus de 400 élèves ont défilé hier dans les rues de Namur afin de réclamer l'annulation des examens de fin d'année à l'appel des étudiants de l'Institut technique de Namur. Ils dénoncent les conséquences des nombreux jours de cours perdus en raison des mouvements sociaux qui ont touché l'enseignement ces derniers mois. Certains élèves estiment que les examens ne reflèteront pas les apprentissages réels des étudiants. D'autres ont déclaré qu'on ne peut pas être évalué sur de la matière que nous n'avons pas pu voir parce que nos professeurs étaient en train de manifester pour défendre leurs droits. C'est complètement injuste. Les jeunes manifestants ont parcouru plusieurs artères du centre-ville. Le cortège a notamment marqué un arrêt devant l'Institut Sainte-Ursule. Sur place, les élèves ont scandé « Libérez les élèves », invitant l'établissement à ouvrir ses portes afin de permettre à d'autres jeunes de rejoindre la manifestation. La police est rapidement intervenue pour encadrer l'événement et assurer le bon déroulement du rassemblement. Les forces de l'ordre ont accompagné le cortège tout au long de son parcours afin d'éviter tout débordement. Les organisateurs affirment vouloir maintenir la pression dans les prochains jours. D'autres actions sont d'ores et déjà envisagées afin de faire entendre leurs revendications et obtenir une réponse des autorités concernant le maintien ou non des examens de fin d'année. Côté météo, ce jeudi sera une nouvelle journée très nuageuse. Des nuages qui seront nettement plus actifs et déverseront assez régulièrement des ondées. Les températures maximales, 18 degrés. On referme ici ce bulletin d'info. Passez d'excellents moments à notre écoute.
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6: Eddy Piron, bonjour. La fête de la musique, ça se passe à Manage en 2026. L'administration communale, l'Union des commerçants et le foyer culturel de Manage s'associent pour organiser des fêtes de la musique riches en rythme. Alors sachez que le vendredi 19 juin, il y aura une scène ouverte. Si vous voulez vous inscrire pour cette scène ouverte, eh bien vous n'hésitez pas à appeler au 064 54 03 46 064 54 03 46 et on nous annonce par exemple aussi des stars comme Suarez ou Dédiqué. Que ferez-vous le samedi 6 juin à 18h30? Eh bien, vous serez bien sûr à Brugelette, à l'école Saint-Louis, qui est située rue Maurice-Lelanc à Brugelette. Alors là, se déroulera une épreuve intitulée les trios de Saint-Louis. C'est 10 km ensemble, c'est 3 fois rien. C'est une course en trio sur 3 tours de 3 km 300. Un premier tour tout seul, le deuxième tour à 2 et le troisième tour à 3. C'est la seule course où tu commences seul et où tu finis en équipe. C'est ce qu'on nous fait savoir sur la petite affiche. Alors, vous voulez plus d'infos? Eh bien, vous allez sur le site de l'école, vous envoyez un mail à jogging@saintlouisbrugelette.be, jogging@saintlouisbrugelette.be. Les carrières de Bourg, elles sont réaménagées depuis 1994 en espace naturel et la SBL Maison des Sciences de la Vie et de la Terre exploite ces anciennes carrières et vous invite à découvrir tout l'espace qu'il y a là-bas, espace naturel. On peut découvrir une faune et une flore unique. Les visites sont assurées par un guide nature, membre du Cercle des Naturalistes de Belgique. C'est l'occasion de découvrir une faune et une flore sauvage. On découvre des orchidées, des goélands cendrés, des dindes européens, des espèces tout à fait exceptionnelles avec des falaises absolument fabuleuses. Vous voulez davantage de renseignements, vous n'hésitez pas à téléphoner au 065 84 40 65 065 84 40 65 et ces anciennes carrières et la SBL en question sont situées rue d'Empire numéro 31 à Mons. Je vous souhaite une bonne après-midi.
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5: Eddy Piron, bonjour. L'info de votre région, c'est sur Radio Bonheur. Le carnaval de Senef, eh bien, c'est le 26 juin. Oui, un carnaval au mois de juin, vous m'aurez bien entendu. Mais ce qui est intéressant avec ce carnaval, surtout, c'est le concert d'ouverture du carnaval de Senef qui est prévu le vendredi 26 juin à 19h. Il y aura de tout. Si vous voulez participer à une soirée électro d'enfer, ce sont des concerts gratuits, eh bien, rendez-vous donc à cette soirée. Ça se passera sur la pelouse, rue généralement à Senef. Pas besoin de réservation et c'est gratuit et c'est le 26 juin. On file à Châtelet à la maison de repos et de soins Pierre Paulus qui est située rue de Pitié numéro 19 à Châtelet. Le 26 juin, il y aura une fête de l'amitié de 14h30 à 22h. Il y aura des stands culinaires. On pourra apprécier différentes cultures culinaires de l'italienne, de la tunisienne, de l'espagnole, de la polonaise, de l'africaine et même de la nourriture carolo. Il y aura un concert rock à 18h, à peu près 1h30 de concert et puis tout au long de la journée, on pourra aller à la rencontre d'artisans. C'est donc à la maison de repos et de soins Pierre Paulus, situé rue de Pitié numéro 19 à Châtelet. Si vous aimez la littérature de notre région, eh bien sachez que le samedi 13 juin dès 14h, de nombreux auteurs belges s'installeront au cœur des rayons de la librairie Molière, au plus près des lecteurs. Il n'y aura pas de file d'attente, mais un espace de dialogue spontané pour essayer de discuter avec les écrivains. Parmi les écrivains, Pascal Laurent, journaliste social au Journal Le Soir, c'est un carolo. Il est l'auteur de deux fictions parues chez Wery Éditions. Amusez-vous à l'écoute de votre radio préférée. Bon après-midi.
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6: Eddy Perron, bonjour, c'est l'heure de s'informer sur Radio Bonheur. Les journées des églises ouvertes, c'est les 6 et 7 juin, l'occasion de découvrir différentes églises de notre région. Eh bien, vous pourrez découvrir notamment l'église de l'Assomption, qui est une des plus belles de notre région. Elle est située rue de l'église à Farciennes. C'est une église chaleureuse et accueillante. Vous pourrez découvrir et assister à une visite guidée des orgues et du patrimoine en général. Vous pourrez aussi découvrir le côté burlesque d'un journal de curé de campagne et peut-être aussi assister à la projection du film Pepon et Don Camilla, où il y aura même un mini concert humoristique. C'est donc tout à fait gratuit. C'est le 6 juin à partir de 9h. Pas de réservation. On vous attend donc à la rue de l'église à Farciennes. Si vous vous intéressez à l'histoire des prisonniers de guerre allemands en Belgique entre 1945 et 1948, eh bien sachez qu'il y aura une conférence sur le sujet le 19 juin, c'est un vendredi. Elle sera proposée par Pierre Müller, directeur adjoint des collections du Musée Royal de l'Armée. Il est invité par le Cercle d'Histoire et d'Archéologie de Charleroi. De 1945 à 1948, plusieurs dizaines de milliers de prisonniers de guerre allemands sont mis au travail en Belgique, dans les charbonnages, dans les bois et dans les champs. Ils travaillent malgré eux au redressement de l'économie belge. Alors c'est toute une histoire à découvrir. Rendez-vous donc à 17h30 le 19 juin. Pour toute réservation, eh bien vous appelez au 071 86 22 62 071 86 22 62. Allez, une petite balade à moto encadrée, s'il vous plaît. C'est le dimanche 28 juin à Gorin-Ramecroix, dans le Tournaisis. En partenariat avec la maison de quartier de Gorin, eh bien, l'ASBL Le Sourire des Gosses organise une balade moto encadrée dont les bénéfices viendront alimenter la caisse de l'ASBL. Cette ASBL aide les parents et aussi les enfants malades, hospitalisés ou handicapés. Alors, ce sera une belle balade. Hein. On passera par des villages comme Béclair, Maulde, Galais, Popuel, Rumilly, Rongy, La Plaine, Braff et Vezon. Voilà, une balade de 100 km. Alors, vous voulez davantage de renseignements, eh bien, vous n'hésitez pas à appeler au 0497 58 88 83. 0497 58 88 83. C'est le 28 juin à partir de 14h30 et c'est situé rue des Dîmes à Gorin-Ramecroix. Amusez-vous à l'écoute de votre radio préférée. Bonne journée.
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1: 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Les anniversaires nous arrivent avec les 7 ans de Samuel, petit-fils de Glyn Marilyn, les 9 ans de Lily Rose, petite-fille de Jocelyn Borms de Selle, Déborah de Mont-Saint-Guibert fête ses 25 ans, Brian de Morlanway fête ses 50 ans et Sabine de Charleroi, elle fête ses 55 ans.
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7: Bonjour à tous, BNP Paribas Fortis va miser sur l'intelligence artificielle et la numérisation de ses services ces prochaines années pour se passer de diverses fonctions. En limitant les recrutements, entre autres, la banque précise vouloir faire l'économie de 1000 personnes dans les 3 prochaines années. Ceci afin de mener à bien son nouveau plan stratégique, un plan qui a été dévoilé ce lundi aux investisseurs. Le principal objectif de cette stratégie à moyen terme sera de renforcer sa position de leader sur le marché belge en investissant dans l'intelligence artificielle et le numérique. À ce jour, la banque compte 3 millions de clients numériques actifs et 40% de ses produits banques et assurances sont vendus en ligne. Elle ne compte pas s'arrêter en si bon chemin et le chatbot récemment lancé pour interagir avec les clients devrait passer à une cadence de 7 millions d'appels annuels d'ici 2028, ce qui devrait permettre de ne pas remplacer 180 personnes actives au sein du call center, selon le CEO Michael Anseux. L'intelligence artificielle pourra également être déployée pour l'obligation légale d'identification des clients. Sans l'intelligence artificielle, nous aurions besoin de 290 nouvelles personnes pour cette tâche, affirme Michael Anseux. En 3 ans de temps, l'intelligence artificielle devrait ainsi permettre à la banque de se passer de 1000 fonctions, soit 10% des effectifs actuels. Chaque année, 500 000 de personnes quittent BNP Paribas Fortis, soit sur base volontaire, soit pour accéder à la pension. Ces postes ne feront pas automatiquement l'objet d'un remplacement, certaines tâches associées étant appelées à être automatisées via des solutions d'intelligence artificielle. Toutefois, la banque souhaite encore miser sur le capital humain et continuera à engager entre 300 et 400 personnes chaque année. La sous-traitance sera également accentuée après le transfert de 580 collaborateurs du service client vers une filiale belge de la société de consultance Accenture. Cette opération n'a pas été accueillie chaleureusement par les syndicats, mais Michael Anseux insiste sur le fait qu'il entend maintenir le dialogue avec les représentants du personnel. D'ailleurs, aucune grosse coupe dans les effectifs n'est prévue à moyen terme. Sur le plan financier, la banque espère poursuivre sur sa croissance annuelle moyenne des revenus de 9% ces prochaines années et vise une rentabilité des fonds propres normatifs à 22% en 2028 et 25% d'ici 2030. Ce vendredi, quelques ondées seront toujours possibles, principalement du centre à l'est du pays, mais la tendance sera à l'affirmation d'un temps sec. Le soleil ne sera pas pour autant de la partie, en effet, le ciel restera dominé par les masses nuageuses. Côté température, les maxima seront de 18 degrés. On referme ici ce bulletin d'info. Passez d'excellents moments à notre écoute.
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1: Un grand bonjour à tous nos auditeurs fidèles qui nous écoutent partout dans la région et même au-delà via le DAB+ ou alors via Internet. Merci de votre confiance, de votre présence quotidienne. On continue ensemble avec une sélection musicale qui, on l'espère, vous fera le plus grand plaisir.
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0: Où que vous soyez, quoi que vous fassiez, merci de le faire avec Radio Bonheur dans les oreilles. Vous avez bien raison, il y a encore une excellente ambiance musicale à venir dans les prochaines minutes sur Radio Bonheur.
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0: Excellent fin d'après-midi en compagnie de Radio Bonheur 87.7 en DAB+, dans la région de Charleroi, Mons-la-Louvière. Merci de partager votre après-midi avec nous, chers auditeurs.
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0: La radio continue à vous accompagner avec simplicité et bonne humeur. Merci pour votre fidélité, pour vos petits messages qui nous arrivent régulièrement. Ça fait toujours plaisir de savoir que notre émission fait partie de votre quotidien.
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0: vous soyez en voiture, au bureau, tranquillement installé chez vous. Merci d'avoir choisi Radio Bonheur pour vous accompagner. Toute l'équipe vous souhaite une excellente journée et vous accompagne jusqu'au bout de la nuit.
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Très heureux de vous retrouver sur notre antenne hein, pour partager encore un bon moment ensemble. On espère que votre journée se déroule parfaitement et on vous remercie sincèrement pour votre fidélité. Installez-vous confortablement, montez le son et profitez de la suite.

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1: Bonjour tout le monde, c'est le Drive et Philippe Collin. Nous serons ensemble jusqu'à 18h pour le meilleur des tubes. Bienvenue à vous sur le 87.7 et en DAB+.
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2: 16h et quelques minutes sur Radio Bonheur. Salut tout le monde, c'est Philippe Collin, j'espère que vous allez bien. Nous sommes ensemble jusqu'à 18h dans une nouvelle édition du Drive. On vous ramène à la maison avec de la bonne musique et surtout de la bonne humeur. Merci de nous avoir choisis.
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Merci de passer ce moment avec nous sur Radio Bonheur. C'est le drive entre 16 et 18 heures. Vous arrivez maintenant. Eh bien, soyez les bienvenus.

0: Merci d'être là de plus en plus nombreux sur Radio Bonheur. Je vous rappelle que nous sommes là sur le 87.7, mais également DAB+, pour la région de Charleroi, Mons et La Louvière. Très belle suite d'après-midi sur Radio Bonheur, le meilleur de la musique.
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0: Encore de belles surprises musicales à découvrir cet après-midi. On continue ensemble avec le sourire, bien évidemment.
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2: Bonjour à tous, aujourd'hui jeudi, nous fêtons les Clotilde, le proverbe. Les cordonniers sont les plus mal chaussés. 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
1: Voilà, il est temps pour nous de refermer cette belle parenthèse musicale. Merci à toutes et à tous d'avoir partagé ces moments avec nous dans le Drive sur Radio Bonheur 87.7 et en DAB+. Passez une excellente soirée, prenez soin de vous et à très bientôt sur nos ondes.
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5: Bonjour à tous, BNP Paribas Fortis va miser sur l'intelligence artificielle et la numérisation de ses services ces prochaines années pour se passer de diverses fonctions. En limitant les recrutements entre autres, la banque précise vouloir faire l'économie de 1000 personnes dans les 3 prochaines années. Ceci afin de mener à bien son nouveau plan stratégique, un plan qui a été dévoilé ce lundi aux investisseurs. Le principal objectif de cette stratégie à moyen terme sera de renforcer sa position de leader sur le marché belge en investissant dans l'intelligence artificielle et le numérique. À ce jour, la banque compte 3 millions de clients numériques actifs et 40% de ses produits banques et assurances sont vendus en ligne. Elle ne compte pas s'arrêter en si bon chemin et le chatbot récemment lancé pour interagir avec les clients devrait passer à une cadence de 7 millions d'appels annuels d'ici 2028, ce qui devrait permettre de ne pas remplacer 180 personnes actives au sein du call center, selon le CEO Michael Anseux. L'intelligence artificielle pourra également être déployée pour l'obligation légale d'identification des clients. Sans l'intelligence artificielle, nous aurions besoin de 290 nouvelles personnes pour cette tâche, affirme Michael Anseux. En 3 ans de temps, l'intelligence artificielle devrait ainsi permettre à la banque de se passer de 1000 fonctions, soit 10% des effectifs actuels. Chaque année, un demi-millier de personnes quittent BNP Paribas Fortis, soit sur base volontaire, soit pour accéder à la pension. Ces postes ne feront pas automatiquement l'objet d'un remplacement, certaines tâches associées étant appelées à être automatisées via des solutions d'intelligence artificielle. Toutefois, la banque souhaite encore miser sur le capital humain et continuera à engager entre 300 et 400 personnes chaque année. La sous-traitance sera également accentuée après le transfert de 580 collaborateurs du service client vers une filiale belge de la société de consultance Accenture. Cette opération n'a pas été accueillie chaleureusement par les syndicats, mais Michael Anseux insiste sur le fait qu'il entend maintenir le dialogue avec les représentants du personnel. D'ailleurs, aucune grosse coupe dans les effectifs n'est prévue à moyen terme. Sur le plan financier, la banque espère poursuivre sur sa croissance annuelle moyenne des revenus de 9% ces prochaines années et vise une rentabilité des fonds propres normatifs à 22% en 2028 et 25% d'ici 2030. Ce vendredi, quelques ondées seront toujours possibles, principalement du centre à l'est du pays, mais la tendance sera à l'affirmation d'un temps sec. Le soleil ne sera pas pour autant de la partie. En effet, le ciel restera dominé par les masses nuageuses. Côté température, les maxima seront de 18 degrés. On referme ici ce bulletin d'info. Passez d'excellents moments à notre écoute.
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1: Bonjour à tous, aujourd'hui jeudi, nous fêtons les Clotildes, le proverbe « Les cordonniers sont les plus mal chaussés ». Les anniversaires nous arrivent avec les 7 ans de Samuel, petit-fils de Glyn Marilyn, les 9 ans de Lily Rose, petite-fille de Jocelyn Borms de Selle, Déborah de Mont-Saint-Guibert fête ses 25 ans, Brian de Morlanway fête ses 50 ans et Sabine de Charleroi, elle fête ses 55 ans.
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6: Eddy Piron, bonsoir. Un superbe parc, c'est le parc communal de Jurbise. Et justement, le 14 juin, il y aura le semi-marathon de Jurbise, un semi-marathon de 21 km, des joggings de 5 et 10 km. Il y aura aussi une course pour les enfants. Vous voulez plus d'infos et vous inscrire, vous n'hésitez pas à prendre contact avec le service des sports de l'administration communale de Jurbise. 065 37 74 63 065 37 74 63. Et je vous rappelle que ça se passe le 14 juin. Catch of Legends débarque à Charleroi le 27 juin au Grand Palais pour le plus grand show de catch de Belgique. Et oui, plus de 20 catcheurs et de catcheuses seront présents avec la participation, accrochez-vous, de Luc Menzies, alias Ridge Holland, Axel Teicher ou encore Amal. Tous passer par ce grand événement. Alors, si vous aimez le catch, préparez-vous à vivre un spectacle énorme. C'est donc le samedi 27 juin au Grand Palais à Charleroi. Vous voulez réserver? C'est préférable parce qu'on attend beaucoup de monde. 0494 13 18 65 0494 13 18 65. Un spectacle d'impro, c'est le 13 juin à Je Map. Les élèves débutants de la compagnie éphémère montent sur scène pour leurs toutes premières improvisations. Ce sera une soirée unique où tout peut arriver. Il y aura des histoires créées sur le moment, des défis inattendus, des personnages surprenants et surtout beaucoup de rire. Dans une ambiance cabaret festive et conviviale, vous pourrez découvrir l'énergie de cette jeune troupe. Ça se passe à l'espace GEM qui est situé rue du marché numéro 29 à Je Map. C'est le samedi 13 juin.
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5: Eddy Perron, l'heure de s'informer sur Radio Bonheur. On file en Tudigny et à Sens-sur-Sambre. Eh bien, il y a un superbe château fort et sur la place du château fort, on organise plein de trucs. Il y aura notamment le 21 juin, dans le cadre des fêtes de la musique, sur la place du château fort, un concert exceptionnel de Bernard Minet. Bernard Minet et ses musiciens vont débarquer pour un concert unique qui va vous faire vibrer au son des génériques cultes et d'une ambiance résolument rock. Alors si vous aimez ce genre d'ambiance, eh bien rendez-vous donc le 21 juin, c'est tout à fait gratuit. C'est sur la place du Château Fort, à Sens-sur-Sambre, pas de réservation. Éventuellement des renseignements, notamment sur les heures, eh bien vous n'hésitez pas à téléphoner au 0479 98 74 08, 0479 98 74 08. Léon Le Sceau est né à Thouin en 1869 au sein d'une famille fortunée. Il deviendra avocat et puis c'est surtout un intellectuel de haut niveau. Il acquérera une maison prestigieuse à la rue de Nimy à Mons, une maison qui deviendra un hôtel de maître. Cet hôtel de maître, on peut le visiter, mais on peut aussi visiter ce qu'a apporté Léon Le Sceau sur un plan intellectuel. Il était passionné de photographie, mais aussi de littérature. Ainsi, à la maison Le Sceau, il y a une bibliothèque de plus de 100 000 ouvrages. C'est un lieu tout à fait exceptionnel à découvrir. Il y a plein d'activités. Vous voulez davantage de renseignements, vous allez sur le site maisonlesceau.be, maisonlesceau.be, qui est situé rue de Nimy à Mons.
6: Ben, c'est une ville historique, un centre-ville exceptionnel avec ses remparts. Eh bien, vous pourrez découvrir tout ça au départ de l'hôtel de ville avec l'office du tourisme de Binche qui organise une balade dans le centre historique de Binche. C'est le 7 juin. Il faut évidemment réserver sa place. Vous n'hésitez pas à appeler au 064 311 580 064 311 580. C'est donc le 7 juin à Binche.
5: Radio Bonheur, je vous souhaite une bonne soirée.
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